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0: parce que je pense qu'il y a un lien, alors là on remonte à la nuit des temps, entre le pouvoir et la virilité. Je pense que en fait les hommes ont inventé le
1: pouvoir. Mais ça vous inquiète, rassurez-moi.
0: C'est-à-dire
1: que le pouvoir ne doit pas rester seulement dans la main des hommes.
0: Bien sûr que si, sinon il se dilapide.

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0: Bonjour à tous, et la tension grimpe encore d'un cran au Moyen-Orient. L'armée américaine a annoncé cette nuit avoir détruit 5 navires pétroliers dans la région du Golfe. En représailles, les gardiens de la Révolution ont annoncé avoir détruit tôt ce matin 2 bateaux américains, 8 pétroliers et 10 autres navires. Dans le reste de l'actualité, le gouvernement, toujours à la recherche d'économies, en pleine préparation du budget, et Sébastien Lecornu envisage de diminuer l'indemnité des ministres et des conseillers des cabinets ministériels. C'est en tout cas ce qu'annonce BFM TV. Il s'agirait d'une baisse de l'ordre de 10%, une mesure avant tout symbolique. La dernière diminution de l'indemnité des ministres remonte à 2012, lorsque François Hollande avait officiellement baissé de 30% leur salaire. François Bayrou, de nouveau devant la justice. Le procès en appel des assistants d'eurodéputés du Modem débute aujourd'hui à Paris. L'ancien Premier ministre et 10 anciens cadres du parti centriste sont jugés pour détournement de fonds. Un dossier vieux de 10 ans dans lequel François Bayrou avait été relaxé en première instance. L'intersyndicale des pompiers demande au gouvernement de revoir sa copie. Le projet de loi dédié à la modernisation de la sécurité civile leur a été présenté hier par le ministre de l'Intérieur, Laurent Nunez. Un catalogue de mesures, selon le porte-parole de l'intersyndicale, qui évoque un sentiment de mépris. On le rappelle, les pompiers ont débuté ce mardi une grève qui doit durer 6 semaines. C'est le lancement aujourd'hui du sommet international sur l'espace à Paris, au Grand Palais. 2000 experts mondiaux pour façonner de manière concernée et pacifique une gouvernance multilatérale sûre et durable de l'espace. L'enjeu est de sanctuariser et acter la place de l'Europe dans l'industrie. Un rendez-vous boudé par les deux poids lourds, SpaceX et Blue Origin, invités par la Maison Blanche à ne pas s'y rendre. Et puis en football, Lille débute mal sa campagne en Ligue des Champions. Le LOSC s'est incliné hier soir sur sa pelouse 3-2 face au Betis Séville lors de la première journée de phase de Ligue. Le Paris Saint-Germain, double tenant du titre, entre dans la compétition ce soir. C'est face au Slovan Bratislava à 21h. Excellent début de matinée à tous. 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

La fête communale de Moulins-le-Carbonel est de retour les samedis 12 et dimanche 13 septembre. Le comité des fêtes moulinois vous donne rendez-vous pour un week-end festif, animé et convivial. Samedi 12 septembre, à partir de 13h, inscrits de fonds pour le concours de pétanque au stade de Moulins-le-Carbonel. Rendez-vous au foyer pour le départ des Jeux champêtres à 13h45. À 14h, lancement du concours de pétanque. À 14h30, rendez-vous pour la marche gourmande de 8,5 km avec halte gourmande. Participation gratuite, départ du foyer sur inscription. À 18h, animation sonore par Chris Hansund et Bal Champêtre. À 19h, soirée DJ par Chris Hansund. Et à 22h30, grand feu d'artifice sonorisé offert par la municipalité de Moulins-le-Carbonel, suivi du Bal Champêtre et de la soirée DJ jusqu'au bout de la nuit. Le dimanche 13 septembre, les festivités reprennent à Moulins-le-Carbonel avec dès 6h, journée vide-grenier sur le terrain du foyer. Réservation recommandée, emplacement gratuit. Dès 7h, marché d'artisans et produits locaux. 10h, exposition de véhicules anciens et militaires. Et grand retour de la course de voitures à pédale. Arrivée des équipes et essais libres à 11h. Départ de la course à 14h30 et à 17h30. Arrivée des concurrents pour une remise des prix et clôture du week-end à 18h. Pendant tout le week-end, grande fête foraine, manège pour enfants, auto-tamponneuse, chenilles, jeux d'arcade, pêche au canard et confiserie. Restauration sur place, plateau repas, sandwich, frites, un caddie garni à gagner. Pour toute information et inscription pour ces deux jours de fête à Moulins-le-Carbonel, le samedi 12 et dimanche 13 septembre, renseignez-vous au 06 06 45 25 54. Au 06 33 67 52 64. Venez nombreux faire la fête en famille ou entre amis. Bah, la Courcité, l'amicale des anciens de Courcité, a le plaisir de vous inviter à son thé dansant le dimanche 13 septembre de 14h à 19h à la salle socio-culturelle de Courcité. Venez passer un après-midi convivial et festif au rythme de l'orchestre Royal Musette. Tarif de l'entrée 8 euros, un pain au chocolat vous sera offert, le verre de l'amitié pour clôturer le bal ensemble. Les tables sont sans réservation. Venez nombreux partager ce moment chaleureux à Courcité le dimanche 13 septembre. Thé dansant à Bazoches-sur-Ouenne, l'amicale des retraités de Mortagne a le plaisir de vous inviter à son grand thé dansant pour un après-midi placé sous le signe de la convivialité et de la bonne humeur. Venez guincher et danser sur tous vos airs préférés avec ce thé dansant animé par Nicolas Devoir. Rendez-vous le dimanche 13 septembre de 14h à 19h à la Maison du Temps Libre de Bazoches-sur-Ouenne. Les réservations sont conseillées auprès de Cathy au 07 80 08 11 37. Thé dansant de l'amicale des retraités de Mortagne le dimanche 13 septembre à Bazoches-sur-Ouenne.

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L'association Bourg-le-Roi Animation et Patrimoine organise son 21e rassemblement de voitures anciennes et de collection moto-tracteurs. Le dimanche 13 septembre à Bourg-le-Roi, de 9h à 18h, bourse d'échange de pièces de voitures anciennes et de collection. Les passionnés de voitures anciennes pourront trouver la pièce qui manque ou qui pourrait servir, de la documentation, des revues techniques et des voitures miniatures, le rêve en petit. De 10h à 18h, rassemblement de voitures anciennes et de collection, voitures, motos, camions, tracteurs, véhicules récents d'exception, etc. Vers 16h, concours d'élégance, présentation des véhicules avec conducteurs et passagers en costume de l'époque du véhicule, description des véhicules, travail de restauration effectué. Vers 17h, remise des coupes, différents classements seront effectués avant 1955, après 1955, youngtimer, voiture récente d'exception, moto et le concours d'élégance. Une tombola est organisée, de nombreux lots à gagner, en particulier le premier lot, une voiture Renault Mégane Cabriolet. Les billets au prix de 2 euros sont vendus en carnet de 5, un lot par carnet, en vente avant le jour de la manifestation et pendant le rassemblement. Le tirage aura lieu le dimanche 13 septembre en fin d'après-midi vers 17h30. Les lots seront à retirer le jour même ou au plus tard le 22 septembre. En raison de la proximité du parc animalier, les chiens sont interdits sur le site de la manifestation. L'entrée est gratuite pour ce 21e rassemblement de voitures anciennes et de collection moto tracteur le dimanche 13 septembre à Bourg-le-Roi. Plus d'informations auprès de monsieur Gérard Lafosse au 06 83 59 65 75 ou monsieur Rago au 06 71 38 33 77. Le lundi 14 septembre, les randonneurs frénois vous proposent une sortie pédestre sur Gênes-le-Gandelin par La Roche sur un circuit de 6 ou 9 km. Le départ se fera parking de la maréchalerie à Gênes-le-Gandelin ou à 14h place Carnot de Fresnay-sur-Sarthe pour un départ voiture groupée. Dansant à Sainte-Scolas sur Sarthe, envie de passer un après-midi convivial et en musique, le club de l'amitié vous invite à entrer dans la danse le mardi 15 septembre à la salle polyvalente de Sainte-Scolas sur Sarthe. L'animation sera assurée par Bruno Leblanc. L'ouverture des portes se fera à 13h15 pour un début du thé dansant à 14h. L'entrée fixée à 9 euros. Un goûter sera offert à tous les participants. Chaussez vos plus belles chaussures de bal et venez partager un bon moment d'échange et de convivialité. On vous attend nombreux à ce thé dansant à Sainte-Scolas sur Sarthe le mardi 15 septembre. Bal de l'été à Assédouane. Génération au mouvement vous invite à célébrer la fin de la belle saison en musique. Rendez-vous le mercredi 16 septembre à la salle Henri Bizot dès 14h pour un après-midi dansant plein de convivialité et de bonne humeur. L'animation musicale sera orchestrée par Bruno Leblanc pour vous faire danser de 14h à 19h. L'entrée est fixée à 8 euros. Une pâtisserie sera offerte à tous. Possibilité de prolonger la fête autour d'un plateau repas proposé le soir pour une participation de 15 euros. Attention, réservation obligatoire des plateaux repas avant le 12 septembre au 06 82 08 45 06. Thé dansant à Assédouane le mercredi 16 septembre. FIE, concours de belote et de 17 à la mêlée le mercredi 16 septembre. Le club Génération Mouvement des Portes du Maine Normand organise un concours de belote et de 17 à la mêlée le mercredi 16 septembre à la salle des fêtes de FIE. Inscription à partir de 13h15, début du jeu à 14h précise, participation de 8 euros par joueur. Un lot sera attribué à chaque participant. Une assiette anglaise vous est proposée au tarif de 8 euros uniquement sur réservation. Contactez Chantal Métivier au 06 22 61 72 83. Concours de belote et de 17 à la mêlée le mercredi 16 septembre organisé par le club Génération Mouvement des Portes du Maine Normand. Le jeudi 17 septembre à Conly, le club Génération Mouvement de Conly vous propose son après-midi dansant de la petite guinguette de 14h à 19h à la salle des fêtes de Conly. L'ambiance sera assurée par Nicolas Devoir. Venez nombreux, n'hésitez
n'hésitez pas à venir avec vos amis cet après-midi est pour vous. L'entrée est fixée à 8 euros. Un goûter vous sera offert, boisson et pain au chocolat. Pour plus d'informations, contactez Martine au 02 43 24 86 19 au 06 37 99 47 40. Le samedi 19 septembre, à la salle polyvalente de Sougé-le-Ganon, l'auto organisé par le club de moto, l'association Roule Molo de Saint-Georges-le-Gautier. Ouverture des portes à 18h, début du auto à 20h, ce loto sera animé par Annick Dutertre. Plus de 3000 euros de bons d'achat et autres lots de parties spéciales Loto Plus, avec à gagner un robot pâtissier et un drone. Carton final pour le super lot de 700 euros. Deux parties cocorico avec à gagner une tireuse à bière, une trottinette électrique. Une petite restauration vous sera proposée sur place à l'occasion de ce loto organisé par l'association des Roule Molo à Saint-Georges-le-Gautier le samedi 19 septembre. Dansant à Saint-Pierre-des-Nids, le club de l'amitié vous donne rendez-vous pour un après-midi festif, convivial et rythmé. Venez danser, tourner et partager un bon moment en musique le dimanche 20 septembre de 14h à 19h à la salle Casati de Saint-Pierre-des-Nids. L'entrée est fixée à 8 euros. L'ambiance sera assurée par Nicolas Devoir. Réservation et renseignements pour ce thé dansant du dimanche 20 septembre à Saint-Pierre-des-Nids au 06 51 87 51 44 ou au 06 22 86 75 93. On vous attend nombreux. Après-midi, dansant à Saint-Longin-les-Mortagnes, venez guincher avec le club de la joie de vivre. Envie de passer un moment convivial et de fouler la piste de danse? Le club La Joie de Vivre vous donne rendez-vous pour son grand thé dansant de la rentrée le dimanche 20 septembre de 14h à 19h. Rendez-vous à la salle polyvalente Route de Mamers à Saint-Longin-les-Mortagnes pour un thé dansant animé par l'orchestre Bernard Mehu. Ambiance chaleureuse, bonne humeur garantie tout au long de l'après-midi pour ce thé dansant du dimanche 20 septembre à Saint-Longin-les-Mortagnes. Les réservations sont conseillées dès maintenant au 06 69 07 93 87 au 06 40 08 61 73. Une journée festive, gourmande et engagée au cœur de la vallée du Loir. Rendez-vous le dimanche 13 septembre au moulin de Rotrou à Vasse pour la grande fête de la Confédération Paysanne 72. Programme dès 11h, marché paysan, le meilleur des produits locaux et de qualité. Village associatif pour rencontrer celles et ceux qui bâtissent le monde de demain. Une table ronde vous sera proposée avec cette réflexion conviviale autour du thème « Quel pain veut-on ?» Restauration, buvette sur place, food truck locaux, frites et saucisses tout au long de la journée. Et à partir de 17h le dimanche 13 septembre 2026, au moulin de Rotrou, grand bal paysan avec le groupe HK. Laissez-vous embarquer par l'énergie communicative et les rythmes engagés du groupe HK pour finir la journée en dansant. Rendez-vous au moulin de Rotrou sur la commune de Vasse dans la Sarthe le dimanche 13 septembre à partir de 11h. Entrée à prix libre avec un prix solidaire conseillé à 10 euros. Infos et billetterie disponibles sur Hello Asso et Démosphère Sarthe. Venez nombreux faire la fête avec Conf 72.

Grand Vide Grenier et Olympiade à Saint-Aubin-de-Locney. Le comité d'animation de Saint-Aubin-de-Locney vous invite à une journée festive, animée et conviviale le dimanche 20 septembre de 9h à 18h. Venez passer un moment inoubliable en famille ou entre amis avec un programme riche pour petits et grands. Faites de bonnes affaires ou videz vos placards. Emplacement gratuit pour 3 mètres linéaires. Réservation obligatoire au 06 70 16 02 01. Les Olympiades, relevez le défi, venez vous amuser en équipe, épreuve par équipe de 2 personnes minimum. Inscription 06 80 56 69 17. Marché d'artisans et créateurs locaux, découvrez de superbes stands et produits artisanaux, bijoux et coutures créatives, créations en bois unique, bougies, savons, hydrolat et eau florale, miel local et gourmandise, glace rafraîchissante et toute la journée, animation pour tous, restauration sur place, venez nombreux, vous amuser, chiner et encourager les équipes des Olympiades à Saint-Aubin-de-Locney le dimanche 20 septembre. Jeudi 1er octobre, repas dansant à la maison du temps libre de Bazoches-sur-Ouenne. Les communes associées des aînés ruraux de Bazoches-sur-Ouenne vous invitent à un repas dansant le jeudi 1er octobre à 12h à la maison du temps libre de Bazoches-sur-Ouenne, animé par Serge Drouin. Au menu, apéritif, toast, poulet blanc, salade, fromage, dessert et boisson pour un coût par personne de 25€ pour les personnes adhérentes et non adhérentes 30€. Les réservations se font avant le 20 septembre, accompagné de votre règlement au 06 88 71 02 85, au 06 33 84 14 39 et au 02 33 83 35 66. Repas dansant organisé par les communes associées des aînés ruraux de Bazoches-sur-Ouenne le jeudi 1er octobre à Bazoches-sur-Ouenne. Marolles-les-Braux, le club Génération Mouvement de Marolles-les-Braux organise son thé dansant, amateur de danse et de convivialité à vos agendas. Le club Génération Mouvement de Marolles-les-Braux vous donne rendez-vous le lundi 21 septembre à 14h pour son bal animé par l'orchestre Royal Musette. Les portes ouvriront dès 13h15, tarif de l'entrée 9€, une pâtisserie vous sera offerte, une tombola sera organisée au cours de l'après-midi. Pour tout renseignement sur ce thé dansant du club Génération Mouvement de Marolles-les-Braux le lundi 21 septembre, s'adresser au 06 33 68 43 44. Venez nombreux. Le lundi 21 septembre, les randonneurs frénois vous proposent une sortie pédestre sur Touareg sous Contensor par l'Aimé sur un circuit de 6 ou 9 km. Le départ se fera place du Bourg à Touareg ou à 14h place Carnot de Fresnay-sur-Sarthe pour un départ voiture groupée. L'association Génération Mouvement de Douillet-Joly vous invite à son après-midi dansant le jeudi 24 septembre de 14h à 19h à la salle des fêtes de Douillet-Joly. L'animation sera assurée par l'orchestre Royal Musette. Le prix de l'entrée est fixé à 8€ avec une viennoiserie offerte. Venez passer un moment convivial et danser au rythme de l'accordéon le jeudi 24 septembre à Douillet-Joly. Ce thé dansant est ouvert à tous. L'auto organisé par le club Génération Mouvement Club de Gênes-le-Gandelin le dimanche 27 septembre. Ouverture des portes à 12h, début des parties à 14h. Ce loto sera animé par Annick Duterte. Il se déroulera à la salle de la cantine école primaire Le Marronnier à Gênes-le-Gandelin. Capacité d'accueil 150 personnes maximum. Loto sans réservation. Venez tenter votre chance à ce loto organisé par le club Génération Mouvement de Gênes-le-Gandelin le dimanche 27 septembre. Bon d'achat de 25 à 250 euros. Partie spéciale Loto Plus, Loto Corse, Loto Champeau. Le dimanche
dimanche 27 septembre à Bazoches-sur-Ouenne de 14h à 19h. Thé dansant organisé par l'association Communes Associées des Aînés Ruraux de Bazoches-sur-Ouenne à la salle Maison du Temps Libre, animée par l'orchestre Didier Gilbert, composé de deux musiciens. Ambiance assurée, goûter offert, le verre de l'amitié. Les réservations pour ce thé dansant du dimanche 27 septembre à Bazoches-sur-Ouenne se font 06 33 84 14 39 ou au 02 33 83 35 66. Dansant à Saint-Aubin-des-Coudray, venez guincher Génération au Mouvement. L'association Génération au Mouvement de Saint-Aubin-des-Coudray organise son tout premier thé dansant à Saint-Aubin-des-Coudray. Que vous soyez amateur de passo doble, de valse ou simplement là pour partager un bon moment, l'ambiance promet d'être festive et chaleureuse. Rendez-vous le lundi 28 septembre pour un après-midi dansant animé par l'accordéoniste Nicolas Devoir. L'entrée est fixée à 10 euros. Une viennoiserie, une petite bouteille d'eau vous sera offerte. Une tombola sera organisée à la pause. Il est vivement conseillé de réserver sa place sans tarder au 06 23 20 27 15 ou par mail à gmstaubin72@orange.fr. On vous attend nombreux sur la piste pour ce premier thé dansant organisé par le club Génération Mouvement de Saint-Aubin-des-Coudray le lundi 28 septembre. Génération Mouvement, le club des aînés ruraux de Fier, vous invite à leur bal qui se déroulera le mercredi 30 septembre de 14h à 19h à la salle polyvalente de Fier. L'entrée est fixée à 8 euros avec un pain au chocolat offert et le verre de l'amitié. Ce thé dansant à Fier le mercredi 30 septembre sera animé par l'orchestre de Bruno Leblanc. L'occasion de dire au revoir à son batteur Stéphane. Venez nombreux, renseignements et réservations au 06 74 31 42 70 ou au 06 22 61 72 83.

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1: Bonjour à tous et bienvenue dans votre quotidienne en cette journée de mercredi sur l'antenne de Radio Alpes-Mancel. Fini la pluie, on retrouve le soleil, on fait un point météo complet juste après le flash info.

tous. C'est la première réponse du ministère de l'Éducation nationale après la publication du classement PISA, classement qui a montré hier un décrochage des élèves dans de nombreux pays, dont la France. Et ce matin, Edouard Geffray dit sur TF1 vouloir inciter les enfants à lire plus. Le ministre qui annonce ainsi que des listes de lectures recommandées seront distribuées au début de chaque vacances. À noter que la mesure sera incitative et non obligatoire. L'actualité ce matin, c'est aussi ces nouvelles frappes entre États-Unis et Iran. L'armée américaine a en effet annoncé cette nuit avoir détruit 5 navires pétroliers dans la région du Golfe. Les États-Unis accusent ces bateaux de prendre part à un réseau fantôme de plusieurs milliards de dollars pour financer les gardiens de la Révolution. Téhéran a immédiatement répliqué. L'Iran dit avoir attaqué 2 bateaux américains, 8 pétroliers et 10 navires. Et conséquence de ces tensions, les prix du pétrole grimpent encore. Cette nuit, le prix du baril de Brent frôlait les 100 dollars. Et c'est dans ce contexte que Roland Lescure reçoit ce matin les distributeurs de carburant. Une réunion organisée au ministère de l'Économie alors que le samplon 95 s'affichait ce week-end en moyenne à 2,10 € le litre. Cet appel à gauche pour faire face à la montée du Rassemblement national. Dans une lettre dévoilée par plusieurs médias, une centaine d'élus socialistes demandent d'ouvrir la primaire PS place publique à tous les candidats déclarés de la gauche, notamment à François Ruffin, Marine Tondelier ou encore Mathieu Pigasse. Edgar Gros-Piron poussé vers la sortie. Il pourrait quitter la présidence du comité d'organisation des Jeux Olympiques des Alpes-Françaises 2030. Un projet en pleine crise de gouvernance depuis des mois. La décision doit être actée demain lors du bureau exécutif des Alpes 2030. Et puis en football, c'est parti pour la Ligue des Champions et ça démarre mal pour les clubs français. Le premier en lice hier soir, Lille s'est incliné devant son public face au Betis Séville 3-2. Cette première journée de Ligue des Champions qui se poursuit ce soir autour du PSG, double tenant du titre d'entrée en lice. C'est face au Slovan Bratislava au Parc des Princes. Coup d'envoi à 21h. Excellente matinée à tous.

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1: Une agréable journée à tous à l'écoute de Radio Alpemancel en cette journée du mercredi 9 septembre, 252e jour de l'année. Le soleil s'est levé à 7h18 et se couchera à 20h16. Une journée sans pluie, le soleil sera omniprésent ce matin sur une large moitié de l'est de la Sarthe. Dans l'après-midi, les éclaircies seront généreuses partout. Les températures sont un peu fraîches ce matin. Il faisait entre 10 et 11 degrés au lever du jour. 15 à 16 degrés dans le courant de la matinée. Le thermomètre franchira la barre des 20 degrés cet après-midi pour atteindre les 22 degrés. Pour les jours à venir, c'est un temps à peu près similaire à celle d'aujourd'hui. Donc, température de 9 degrés au lever du jour pour la journée de jeudi, 23 pour les maximales et de belles éclaircies. Et on reprendra chaque jour un petit degré pour atteindre 25 degrés pour les maximales pour la journée de samedi. Un temps qui restera calme, ensoleillé avec quelques petits nuages. On fête aujourd'hui les Alain, vous en connaissez sûrement si vous écoutez Radio Alpemancel. Bonne fête notamment à notre Alain du côté d'Alençon et bonne fête à tous les Alain, ils sont nombreux. Le prénom de Alain donc correspond à des personnes calmes et avec du sang-froid, réfléchis et peu enclins aux réactions impulsives. Ils privilégient l'analyse et le calme face aux situations de crise. Ils ont le sens des responsabilités, fiable et structuré. Il va au bout de ses engagements et inspire confiance professionnellement comme personnellement. Loyauté et discrétion, peu adepte à des grands discours ou de l'ostentation. Et Alain exprime son attachement par des actes concrets, une présence constante auprès de ses proches. Esprit d'indépendance, Alain apprécie son autonomie et a besoin de moments de solitude pour se ressourcer et faire le point. Réalisme, ancré dans le concret, Alain préfère les solutions simples et efficaces aux théories abstruses. On va commencer cette quotidienne en musique sur l'antenne de Radio Alpemancel avec un titre d'Alain Chamfort, Bon baiser d'ici. On se retrouve juste après pour la revue de presse.

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1: Attachés aux distributeurs de billets, les distributeurs automatiques de billets restent pris et il en va aussi de l'attractivité des communes. S'ils utilisent principalement leur carte bancaire, Aurore et Bruno sont loin d'avoir fait une croix sur les distributeurs automatiques, surtout pour déposer de l'argent avec mon activité, explique Bruno, fraîchement arrivé en terre sartoise pour ouvrir à la location des gîtes du côté de Beaumont-Pied-de-Bœuf. Dans ce village de moins de 500 habitants, aucun distributeur ne se trouve à proximité. On a la chance de ne pas être très loin de Château-du-Loir. On va retirer là-bas, poursuit le néo-sartois, qui n'y en est pas dans les petites communes, ça ne me choque pas, mais il faut que les plus grands les conservent, assure Bruno, tout en comprenant que la gestion peut se révéler être un coût pour les gestionnaires, seulement pour le quadragénaire. Le risque de voir s'appauvrir le réseau des distributeurs automatiques de billets entraîne de facto une perte d'attractivité pour le territoire. En un an, le nombre de distributeurs à billets a continué de dégringoler en France, avec une diminution de 4,2%. En un an, selon le rapport annuel du Comité national des moyens de paiement publié en juillet, c'est plus de 11 800 fermetures depuis 2018 dans tout le pays. Cette baisse est liée au contexte d'ajustement des parcs de DAB dans une volonté de maîtriser le coût de gestion des espèces, alors que l'utilisation de ce moyen de paiement est en repli au profit de la carte et des paiements mobiles. Chaque commune qui possède un commerce de proximité type boulangerie ou charcuterie pourrait avoir un distributeur, imagine Bruno, en estimant qu'il en va du maintien de l'autonomie des personnes âgées, certainement la génération la plus adepte des espèces. Comme Bruno, beaucoup sont ceux qui se montrent attachés à un réseau satisfaisant, au point que des habitants n'hésitent pas à se mobiliser à ce sujet. Ce fut le cas en 2019 à Parçay-sur-Sarthe, où un comité de soutien avait lancé une pétition pour l'installation d'un distributeur à billets alors que la commune n'en possédait pas. Président de l'association des maires ruraux de la Sarthe, Dominique Amiard, regrette que la modernisation des automates soit en réalité l'occasion d'en supprimer un certain nombre. Sous prétexte de moderniser les appareils en place, on aboutit à une diminution de l'offre qui existe encore aujourd'hui. J'attire l'attention là-dessus, alors que je pense que pour certaines banques, la tentation est importante, explique celui qui plaide pour garder ce service de proximité, notamment pour les personnes à faible mobilité. On peut comprendre que l'on ne multiplie pas les distributeurs à billets pour des raisons de coûts d'entretien et de sécurité, mais il devrait y avoir des concertation entre les établissements bancaires pour maintenir une offre minimale de possibilités de retrait d'argent en espèces. Dans le monde rural, le paiement en espèces n'a pas disparu, contrairement à ce qu'on pouvait penser. Pour le maire de Cure, il en va de la dynamique et de l'avenir de nos territoires. Quels sont les meilleurs flans et éclairs au chocolat? C'est au campus des métiers Sainte-Catherine au Mans que le nom des lauréats a été annoncé hier. Ils ont participé au concours des meilleurs flans et des meilleurs éclairs au chocolat organisé par la Fédération de la boulangerie-pâtisserie de la Sarthe. Deux gâteaux indétrônables. Rudy Formosa, président de la Fédération de la boulangerie-pâtisserie de la Sarthe, apprécie notamment une pâte à choux moelleuse et une crème fondante bien chocolatée pour les éclairs. Et pour l'autre star du jour, un flan bien crémeux sur une pâte croustillante. Robin et Charlotte Agneau de la boulangerie chez Charlotte et Robin au Mans remportent le prix du meilleur flan sur 20 participants. C'est la pâtisserie la plus vendue dans leur boutique. Le flan doit tenir à la coupe tout en restant fondant, indique Robin. Ce concours, c'est un moyen de se challenger, de toujours évoluer. Guillaume Gauguin au Moulin Sucré à Solesmes remporte quant à lui le prix du meilleur éclair sur 15 participants, reconnaissable à son chou craquelé, recouvert d'un fondant parfaitement brillant et à l'intérieur une ganache chocolat ni trop forte ni trop sucrée pour plaire au plus grand nombre. J'ai changé la recette pour le concours et c'est désormais celle que je propose à mes clients. Innovation aussi pour son flan qui obtient la troisième place. Lui n'a pas participé au concours du jour, mais Teddy Cheux, fourni le dégourmand avenue Généley au Mans, venu avec son pâtissier Benoît Burger, remporte le prix Barnabé pour souligner ses belles performances au dernier concours. Deuxième du concours concours régional de la meilleure baguette tradition, puis aux concours départementaux. Première place du pain au chocolat, deuxième viennoiserie originale, deuxième croissant, premier sandwich, deuxième pain de campagne. On aime se lancer des défis avec Benoît. Du côté de notre territoire, on peut noter un cinquième prix pour la boulangerie Mouette, Sébastien Mouette à Saint-James-sur-Sarthe pour le meilleur flan pâtissier. Et une quatrième place pour le meilleur éclair au chocolat. La fédération a également mis à l'honneur les artisans les plus réguliers dans les concours annuels. C'est le prix Barnabé, Teddy Cheux de la boulangerie au fourni des gourmands au Mans, décroche la première place devant Guillaume Gauguin au moulin sucré à Solesmes et Julien Marsal, le père Pimpin au Mans. L'artisanat n'a jamais traversé une telle crise depuis 25 ans. La plupart sont épuisés, leur morale est au plus bas. Selon le dernier baromètre de la Chambre des métiers et de l'artisanat France, seuls 31% d'entre eux se déclarent optimistes pour l'avenir contre 52% à la rentrée 2025. Et même si la situation économique y est plus favorable qu'ailleurs, les 92 000 entreprises artisanales des Pays de Loire n'échappent pas à la règle. L'artisanat n'a jamais traversé une telle crise depuis 25 ans. Jusqu'ici, nos entreprises étaient plutôt résilientes. Beaucoup sont contraintes de supprimer des emplois, de reporter des investissements et le nombre de défaillances a explosé ces derniers mois. Les explications sont nombreuses. Il y a d'abord des raisons économiques liées à la flambée des coûts de matières premières, de l'énergie, du carburant qui pèsent sur les marges et les trésoreries. La baisse du pouvoir d'achat liée à l'inflation fait que beaucoup de ménages repoussent, voire renoncent à certains travaux dans leur logement. Cette instabilité permanente se traduit par un vrai manque de visibilité sur le long terme. Les entreprises prennent moins d'apprentis, donc il y a moins de candidats dans nos centres de formation. La boucherie, la mobilité et la coiffure s'en sortent assez bien. À l'inverse, le commerce, les BTS tertiaires, l'esthétique, la fleuristerie et les métiers d'art sont en perte de vitesse. Les artisans ne croient plus à la simplification administrative qu'on leur promet depuis des années. Ils ont avant tout besoin de stabilité, de visibilité, de réponses concrètes adaptées à leur réalité. Nos métiers continuent d'attirer, pas seulement des jeunes, mais aussi de plus en plus de gens en reconversion professionnelle. Par ailleurs, 85% des artisans déclarent toujours sentir la flamme pour leur métier et l'immense majorité des Français continuent de leur faire confiance. Tous cela me fait dire qu'on arrivera à surmonter cette crise. Cinéma, les héros du Louvre, la Sarthe au cœur de l'exode des œuvres du musée de conservateurs du Louvre. En 1939, Jacques Jaujard fut un héros, mais sans doute le furent aussi ceux qui l'ont aidé à cacher dans le plus grand secret les œuvres du musée. Pour son film Les héros du Louvre, Elie Chouraki s'est inspiré d'une histoire vraie, celle de son grand-père, gardien de nuit au musée du Louvre, qui a participé à l'exfiltration d'œuvres menacées par les nazis pendant la Seconde Guerre mondiale. Si aucun plan du film qui sort aujourd'hui en salle n'a été filmé en Sarthe, on ne peut que penser à plusieurs châteaux du département qui jouèrent un rôle important dans l'exode des œuvres du musée, notamment avec les plus prestigieuses d'entre elles, le château d'Elière Beauvoir, du Grand Lucé de Sourches et celui de Louvigny ont servi de cachette. Le dernier cité, situé dans le Nord Sarthe, est repéré dans le cadre d'une planification rigoureuse imaginée par Jacques Jaujard. Il s'agit de trouver des châteaux isolés dans les campagnes, pas très loin de Paris, éloignés de sites stratégiques et de voies ferrées, susceptibles d'être bombardés. Le château de Louvigny va ainsi accueillir la Joconde du 28 août 1939 jusqu'à la fin mai 1940, où elle sera transférée vers l'abbaye de Locdieu dans l'Aveyron. Le majestueux château néoclassique de Sourches à Saint-Symphorien va quant à lui jouer un rôle éminent dans ce gigantesque déménagement destiné à protéger les œuvres de la convoitise des nazis. Au total, près de 4000 tableaux vont quitter Paris au début de l'invasion. Le château de Sourches va protéger dans ses sous-sols aux grandes dimensions environ 400 œuvres, des grands formats notamment, les Noces de Cana, la liberté guidant le peuple, le radeau de la Méduse. Les propriétaires actuels, amoureux de l'art et de l'histoire, ont d'ailleurs fait installer des reproductions de ces chefs-d'œuvre dans les vastes sous-sols du château qui témoignent aujourd'hui de cette incroyable cachette secrète. Les héros du Louvre, d'Elie Chouraki avec Marie Gillin, Cadmérade, Fantine Guyot, d'une durée d'1h45. Ma mère, sans rémission, est loin, honorée par son club pour sa résilience. Au club sportif de ma mère, sur les performances comptent, mais la valeur du sport se mesure aussi dans les parcours de vie comme celle d'Éloigne, 12 ans. Pour 2026-2027, le CS Mamers accueille un nouvel entraîneur de tennis de table, Anthony Ménager, issu d'une famille où le tennis de table se pratique depuis 3 générations, une passion familiale qu'il partage notamment avec son fils Éloane, 12 ans. Au sein du club sportif de Mamers, ses récompenses ne se résument pas aux seuls candidats. La progression individuelle et la participation à la vie associative sont également reconnues cette année. Éloane a reçu un trophée particulier pour saluer son retour à la pratique sportive. Licencié depuis 4 ans en CS Mamers, c'est considéré comme l'un des jeunes prometteurs du club. Le garçon a été diagnostiqué d'un cancer du poumon en août 2025. Après plusieurs mois d'épreuves, il est aujourd'hui en rémission et reprend progressivement le tennis de table. Son père raconte combien le sport a accompagné son fils durant cette période. À l'hôpital, une table avait été aménagée pour qu'Éloane puisse malgré tout jouer un peu au ping-pong. Le sport l'a réellement encouragé. Cette histoire résume à elle seule une partie de l'esprit de CS Mamers. Ici, les performances sont appréciées, mais les progrès de chacun le sont tout autant. Le club reste attentif au parcours personnel de ses adhérents, à ce qu'ils traversent, faisant de la pratique sportive un espace de partage, de soutien et de reconstruction. Qu'on lit au collège, effectif reste stable. À la rentrée de la semaine dernière, 355 élèves ont pris le chemin du collège. André Pioget est une nouvelle conseillère principale d'éducation. Sylvie Hervé, principale du collège André Pioget, avec une quatrième rentrée sans problème, avec une équipe enseignante complète et quelques changements pour la vie de son établissement. L'établissement compte 16 classes avec des effectifs allant de 23 à 28 élèves où sont répartis les 350 collégiens, dont 56 en SECPA et 13 en classe Ulysse. Les collégiens vont vivre la poursuite et le développement de l'option langue et culture européenne anglais sur le niveau 4e qui avait été mise en place en 2025 pour les 5e. Pour l'équipe enseignante, des nouveautés avec l'arrivée de Julie Duchange comme CPE, Yannette Batman, professeur d'espagnol, et Clément Pommier, stagiaire physique. Le CELF, quant à lui, a vu l'arrivée de Laurent Gandon, nouveau chef de cuisine. Champagne, Conlinoise et Pays de Sillé, atelier numérique pour les retraités. À partir du 29 septembre, la communauté de communes 4CPS propose 2 cycles de 10 ateliers numériques à Sillé-de-Guillaume et à la Chapelle Saint-Aubin. Afin d'accompagner les personnes retraitées au cycle d'ateliers numériques porté par l'association Santé, Éducation et Prévention sur les territoires, le smartphone et la tablette en toute simplicité et restons connectés seront proposés. Chaque cycle comprend 10 séances de 2 heures organisées entre le 29 septembre et le 12 janvier 2027. Les participants s'engagent à suivre l'intégralité du cycle. Une tablette peut également être prêtée pendant les ateliers. Les ateliers ont lieu les mardis de 10h à 12h au Cybercentre 30 rue du Docteur Touchard à Sillé-de-Guillaume et à la salle du conseil de la mairie de la Chapelle Saint-Fray les mardis de 14h à 16h. Renseignements au Cybercentre de Sillé-de-Guillaume au 02 43 52 06 11 ou au 07 56 00 79 43. Saint-Côme en Véret, le livre à Braque est de retour samedi. Samedi de 10h à 18h30, la médiathèque Le Lien organise son livre à Braque au complexe culturel Atlantis de Saint-Côme en Véret. Lors de cette 4e édition du livre à Braque, les visiteurs pourront choisir parmi 5000 livres et emporter au choix albums, romans, bandes dessinées, revues, documentaires pour petits et grands. L'accès est libre en journée. L'accès libre et gratuit durant la journée. 2 temps d'ateliers créatifs seront animés par l'autrice Isabelle Guyot-Hulot. Les participants apprendront à réaliser d'adorables figurines en fil de papier craft, armé et papier recyclé. Premier atelier à 14h30, deuxième atelier à 16h. L'atelier se déroule soit en duo enfant-adulte à partir de 8 ans, soit en solo à partir de 12 ans. Animation gratuite et sur inscription au 02 43 31 10 88. Marolles-les-Braux, pratiquer le step et la zumba, c'est possible les jeudis et vendredis. C'est sur un air de Louise Attaque lors du comice samedi dernier que Jessica a fait la démonstration des cours de step dispensés à Montoudou. Tennis au pied, t-shirt et sourire aux lèvres, Jessica a sauté et dansé sur un rythme endiablé afin de faire découvrir tout ce sport. Anaïs Rousseau, coordinatrice au sein de la Fédération départementale Famille de la Sarthe du Mans, n'a pas hésité à chausser ses baskets pour participer activement à la démonstration. En 2023, nous avons développé une structure nommée Vie Associative. Celle-ci est amenée à récupérer des associations qui sont dissoutes ou sur le point de l'être. Notre association Vie Associative absorbe la structure en difficulté. Ainsi, nous redonnons vie aux activités, précise Anaïs. J'ai développé les cours de step et de zumba à Marolles-les-Bro, confie Anaïs, avec dynamisme, elle gère la communication, le développement, les inscriptions ainsi que la coordination avec les partenaires. Cet exercice idéal pour le cardio tonifie en musique le corps des femmes et des hommes. Les cours d'Anaïs sont ouverts aux Montélodiens et à tous les Sartois à partir de 16 ans. Jeudi, un cours d'essai est proposé à 18h15. Hors vacances scolaires, tous les jeudis de 18h15 à 19h, salle des fêtes de Mont ou Doux. Tarif 100€ l'année, 18€ d'adhésion à Famille Rurale. Tarif pour la Zumba uniquement à Marolles-les-Bro, 99€ l'année et 18€ d'adhésion. Cours d'essai vendredi, cours tous les vendredis de 18h à 19h. Fresnay-sur-Sarthe, deux grands spécialistes de la culture sartoise a rencontré samedi à la librairie. C'est la rentrée pour la librairie Carnet du Grand Chemin qui organise une séance de dédicace pour la sortie du livre très attendu, La Sarthe, chronique d'un département 1789-1914. Samedi, rendez-vous à la librairie de 10h à 12h30 pour rencontrer et échanger que Denis Esquera et Pascal Mariette, les auteurs de ce livre, sorti le 1er septembre aux éditions Libra Diffusio. Les illustrations sont de Timothée Tostivin, un jeune diplômé de l'école Émile Coll à Lyon qui avait déjà réalisé les illustrations de la Sarthe en s'amusant et de la bande dessinée Les Rillettes, une histoire gourmande. Denis Esquera, ancien professeur de lettres, a publié plus d'une douzaine d'ouvrages dans la Sarthe, dont La Sarthe en s'amusant, La fabuleuse histoire des 24 heures du Mans, Mes premières 24 heures du Mans, Terre de Sarthe ou encore À la découverte des villes et des villages Sarthe et Mayenne. Il est également l'auteur de Rillettes, histoire gourmande d'hier à demain, paru en 2013. Il a connu un vif succès et qui a été réimprimé à plusieurs reprises, ainsi que la première BD sur les rillettes parue en 2025. Pascal Mariette, ancien technicien des bâtiments de France, est passionné par l'animation de la valorisation du patrimoine sartois. Il a participé à l'élaboration d'ouvrages en tant qu'illustrateur, auteur ou co-auteur, comme la cathédrale du Mans, du visible à l'invisible, la Sarthe en s'amusant, voyage au-dessus des Alpes Mancelles ou encore la bande dessinée Le Mans, la cathédrale des Plantagenêts, parue en 2025. Le département de la Sarthe naît le 4 février 1790 et son histoire qui est contée dans cette bande dessinée conduisant le lecteur jusqu'à l'orée de la Grande Guerre, les tumultes de l'histoire, les grandes mutations économiques et industrielles y accompagnent la vie d'une famille au cours des générations. Au fil des 56 pages, la physionomie du département se façonne. On y rencontre les grandes figures qui sont issues, politiques, inventeurs, artistes. C'est tout un monde qui s'anime grâce aux dessins et aux couleurs de Timothée Tostivin. À noter qu'un cahier pédagogique de 8 pages est inclus pour encore mieux découvrir l'histoire de la Sarthe. Rendez-vous samedi 12 septembre de 10h à 12h. Denis Esquera et Pascal Mariette seront en dédicace à la librairie Carnet du Grand Chemin à Fresnay-sur-Sarthe.

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1: Bélier au travail, un collègue de travail pourrait être jaloux de votre progression et vous le fera savoir par son attitude particulièrement désagréable. En amour, certains prévoiront une sortie en famille, organiseront leur emploi du temps en conséquence. Santé, évitez les excitants. Les taureaux au travail, évitez de fournir des efforts physiques trop intenses, vous risquez des contractures. En amour, un petit dîner en tête-à-tête serait le bienvenu. Essayez de l'organiser pour ce soir. Côté santé, troubles circulatoires possible. Les Gémeaux au travail, il serait bon de prendre de bonnes décisions. N'hésitez pas à tout changer si vous le jugez nécessaire. En amour, vous chercherez à prouver votre attachement à votre bien-aimé. Santé, belle endurance. Les Cancers au travail, faites attention à votre entourage. Les beaux sourires ne sont pas forcément sincères. En amour, vous aurez de superbes atouts à votre actif. Aujourd'hui, le charme sera à son maximum, surtout chez les célibataires. Santé, ne commettez pas d'imprudence. Prudence. Les Lions au travail, rien ne vous arrêtera et vous collectionnerez les succès sans trop vous fatiguer. Côté amour, un changement bénéfique dans votre vie affective, santé, gérez mieux votre énergie. Les Vierges au travail, toutes les heures perdues dans vos rêveries pourraient vous valoir un sacré retard dans vos dossiers. Il se fait temps de vous remettre au travail. En amour, heureuse soirée en tête à tête, santé, dynamisme et vitalité. Les Balances au travail, profitez de la clémence des astres pour ne manquer aucune opportunité et elles ne manqueront pas. En amour, vous jouerez la carte de la séduction et votre partenaire se laissera prendre au jeu. Santé, belle endurance. Les Scorpions au travail, concentrez-vous sur vos objectifs professionnels plutôt que de gaspiller votre énergie en conflits stériles. Côté amour, c'est à croire que vous avez apprivoisé le bonheur. Les relations avec les êtres que vous aimez seront placées sous le signe de l'harmonie, santé, belle vitalité. Les Sagittaires au travail, ne vous lancez pas dans des projets utopiques. Prenez le temps de la réflexion et n'hésitez pas à changer de voie si vous n'êtes pas sûr de vous. En amour, gare au tangage dans votre vie amoureuse, surtout en fin de journée. Santé, fatigue passagère. Les Capricornes au travail, si vous avez besoin de vous ressourcer ou de récupérer de l'énergie, n'hésitez pas à prendre quelques jours de repos, ce ne sera pas du luxe. En amour, les célibataires, rencontres favorables et durables, les couples sont très favorisés aujourd'hui par une Vénus bien placée, santé, belle vitalité. Les Verseaux au travail, évitez de changer de cap à tout moment où vous aurez du mal à atteindre les objectifs fixés, prenez le temps de la réflexion si nécessaire. En amour, si vous persistez à vouloir systématiquement avoir le dernier mot, les tensions s'accentueront dangereusement et votre santé est bonne. Et on termine par vous, les Poissons, travail, vous prendrez le temps d'organiser votre timing pour les semaines à venir. En amour, on pourrait vous demander un service aujourd'hui, votre emploi du temps s'en trouvera chamboulé, santé, un régime s'impose. On continue avec Bilal Hassani sur l'antenne de Radio Alpes-Mincel. Je danse encore. Il est né un 9 septembre. Et à suivre une courte info-rencontre, ce sera pour vous présenter le mapping au château de Mayenne avec Monsieur Mathieu Grandet. Et ensuite, vous retrouverez donc Fernand et Joël pour l'histoire en Maignot.

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0: un spectacle nocturne ce vendredi 11 et ce samedi 12 septembre. Les remparts du château vont s'animer dès la tombée de la nuit grâce à un mapping. Et pour en parler, nous avons le plaisir d'accueillir Mathieu Grandet, directeur du musée du château de Mayenne. Bonjour.
1: Bonjour.
0: Donc ce mapping a été conçu sur mesure pour épouser la façade du château de Mayenne. Alors comment ce travail visuel va s'associer avec l'architecture du site et que va concrètement découvrir le public lors de cette projection?
1: Eh bien, ce mapping, il s'inscrit, donc ce son et lumière, en fait, hein, comme on pouvait dire précédemment, un mapping architectural, il s'inscrit dans le cadre de la programmation autour de notre exposition temporaire de la case au pixel, archéologie du jeu vidéo. Donc, voilà, c'est ça qui nous a donné envie de faire vivre la façade du château différemment lors de ces deux soirées. C'est vrai que le public est habitué à voir cette façade, à s'y balader, à se balader dans la cour sans forcément regarder la façade. Donc c'était une double envie, une envie de faire vivre la façade autrement et puis une envie de donner à voir toute l'histoire du jeu, des jeux très anciens il y a plus de 2000 ans aux jeux vidéo aujourd'hui, prendre vie sur cette façade avec une projection en fait, et qui avec une projection continue qui va durer pendant les 3 heures de 21h à minuit, et puis tous les 15 et les 45, donc toutes les demi-heures, 21h15, de 21h15 à 23h45, et là un spectacle de 10 minutes autour de l'histoire des jeux va prendre cours sur cette façade. Donc ça va vraiment être assez spectaculaire, innovant et en lien avec notre expo.
0: Et on profite de ces deux soirées, donc on rappelle ce vendredi 11 et ce samedi 12 septembre. Alors au-delà de ce spectacle donc qui est proposé, est-ce qu'on peut parler du musée? Donc quel rôle joue-t-il dans la découverte et la compréhension de l'histoire du château de Mayenne?

0: gratuitement pour permettre au public de découvrir à la fois le mapping et à la fois l'expo et le château.
1: Il y a quelques journées du week-end des Journées Européennes du Patrimoine. Est-ce qu'on peut dire ce que propose le château de Mayenne à cette occasion?
0: Oui, donc le château sera ouvert gratuitement aussi 19 et 20 septembre, donc à l'occasion des Journées Européennes du Patrimoine. Et donc, on est sur une double proposition, des propositions classiques de découverte du site en visite express, avec des jeux ou autour aussi des éléments d'architecture médiévaux. Et puis en plus, on a, toujours en lien avec notre expo, dans les deux jours, le club rétro d'une association de conservation et de mise en valeur du jeu vidéo qui sera là, qui s'appelle 3Hit Combo. Et le public peut venir avec ses vieilles consoles, avec ses vieux ordinateurs, ses vieux jeux, ses éléments un petit peu en mauvais état. Et ils pourront les bricoler ensemble avec les bénévoles du club rétro et puis leur redonner une nouvelle esthétique et pour qu'ils fonctionnent de nouveau.
1: Les jours et horaires d'ouverture du musée du château de Mayenne pour celui qui souhaite effectuer un déplacement?
0: Donc on est ouvert 6 jours sur 7, du mardi au dimanche, de 10h à 12h30 et de 14h à 18h. Et l'entrée à 5€, mais est gratuite pour les moins de 18 ans et est gratuite pour tout le monde le soir du mapping et pendant les journées du patrimoine.
1: Eh bien merci à vous Mathieu Grandet pour ces informations. On espère que nos auditeurs effectueront ce déplacement, donc notamment ce vendredi 11 et samedi 12 septembre pour ce spectacle que vous leur proposez donc sur les façades du château de Mayenne. Merci, à bientôt.
0: Au revoir.
1: Au revoir. 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
2: Bonjour Fernand.
3: Salut mon petit Joël, comment que vas-tu?
2: Ça va bien. On est là tous les deux devant un micro.
3: Bah ça, le bon Dieu, oui. Et puis dis donc. Et puis il fait bien meilleur, parce que qu'est-ce qu'on a eu chaud cette année? Nom de Dieu.
2: Il fallait penser à Bert un bon coup.
3: Hein. Ah,
2: et du bon verre, pas du gros verre.
3: Fallait pas trop abuser du bon verre, parce que fallait mieux botte de lieu.
2: Et dans ces moments-là, un bon copain, ça peut être utile?
3: Un bon copain. Tu veux me causer de l'histoire que j'avais écrite il y a quelques années, là? C'est même un copain qui m'avait raconté ça et je l'ai traduit en menu son histoire.
2: Eh ben, on t'écoute, Fernand.
3: Un bon copain, ça, c'est quelque chose. Plus que ça va, moins que ma bonne femme, elle s'intéresse à la bricole, vaincu. Et le soir, quand qu'elle va se dépioter et qu'elle met son dénuit, et qu'il va du cou jusqu'en bas des pattes, est-ce qu'elle ouette dans le lit et il y a des caisses en débourrées. Croyez-moi, ça vous défiamble autre chose. Puis un jour, j'allais chez un vilotier d'importance avec un repas bien garni d'eau et de pâté. Stila, il n'a pas pu me recevoir. Oh, déçu, je rentre à la maison pour manger. Arrivé chez moi, je m'étonne tout est bien loqué de voir une chotte qui avait une semblance à celle de mon copain leur nez. Mais j'imagine que mon cadeau de noces, il avait dû avoir d'une familière. J'entre sans faire de bruit et là, quelque jouis, des petits chuchements que je connaissais ben avant Dieu. Sans faire plus de bruit, je monte l'échalier et là, j'ai tout tarié et sans bironner, je vois leur nez et ma mariée, tout m'est ligoté. Ah, je fus pas loin à le déhucher et à y dévirer la goule dans les chaliers, à y le prit de saut à la vallée. Heureusement pour moi, c'était un oumio. Je devins du vers ma moitié qui pignait comme un biquet qui a perdu sa mère et qui était tout échaubouillé. J'avais envie d'en dépioter.

0: Mon Dieu, mais j'ai quel décor en déméné. Eh ben, qu'il faut point changer de joie à la mi-temps du dié. L'envie de lâcher est fait plus folle que le reste. Et croyez-moi, je l'ai fait jamboyer de première. Depuis ça, j'ai payé un rortier et le soir, à cette heure, elle est gentrouillette quand que je viens esquioter quand t'es moi. Et c'est elle, à cette heure, qui vient mijoler et me chérigoder. Mais je sais bien de quelque chose de orné et que j'ai dit à faire là-bas. Et comme sa bonne femme est bien souvent gricheuse et qu'elle jeune bien plus souvent qu'à son tour, j'irai un de ces jours d'y réveiller son petit dévertisseur et l'en faire droner. Et puis après ça, eh ben on ira boire une bonne piscontine et un bon cormier avec leur nez.
1: Entre bons copains.
0: Entre bons copains.
1: Et maintenant, Fernand, raconte donc l'histoire du grand Robert et de la Suzanne qui sont allés au marché à Mamé.
0: Ah, sacré bon Dieu! Ah, ça fait, c'est loin, ça. C'était à l'époque où il n'y avait pas encore de chôte, dis donc. Ah oui. Un jour, il y a le grand Robert qui est sur son vélo et il monte la côte de Chomiton. Là, les gens qui connaissent en bas la route qui va de Mamé à Alençon, la côte de Chomiton, je te garantis qu'elle grimpe la coquine. Et faut dire qu'il a un beau vélo, un vélo Elliott, c'est quelque chose. Et il a un grand, une petite tresse pratiquement devant, où il y a 2 ou 3 ou 4 douzaines d'œufs là-dedans. Ah ben oui, il faut faire attention parce qu'il faut préférer une omelette avant d'arriver et avant de les vendre. Hein, parce que sinon, c'est de la grande bête d'œufs. Par derrière, il a une autre tresse sur laquelle il y a de la boursette, il y a du scorsonnerre, il y a des truffes un petit peu, et puis il y a un canaille, un poulet et une petite oie. Et il commence à monter la côte. Derrière, il y a la Suzanne, sa femme. Mais la Suzanne, elle, ben, elle a un beau vélo avec des franges sur les garde-boue arrière pour que les robes, elles aillent point se prendre dans les rayons. Hein? Elle a un beau garde-chaîne pour que la robe, elle soit pas salie par la chaîne. Tu vois, un beau vélo. Et elle a juste un petit cabanouer. Tu vois, c'est tout qu'elle a. Elle est derrière, a du mal à suivre parce que le robe, il était costaud. Et elle entend... Oh, dis nom de Dieu. Oh, nom de Dieu. Oh, un pneu tout neuf. Un pneu tout neuf. Il a un garde-boue qui frotte sur le pneu. Il va me bousiller un pneu tout neuf. Et j'eupe un grand coup. Robert, t'as ton garde-boue qui frotte. Gorobert, il entend rien du tout. Il est arc-bouté à son guidon. Et il appuie sur les pédales. Et il appuie sur les pédales sans que ça bouge pour que les œufs se cassent point, sacré nom de Dieu. On entend le canard qui goule un petit peu. L'oie qui goule un petit peu par derrière. Mais la Suzanne qui wall. Ton garde-boue qui frotte. Mais là, le Robert, il entend toujours rien. Alors là, je te garantis que la Suzanne, elle appuie sur les pédales. On aurait dit la vanille longo, nom de Dieu. Elle arrive juste à hauteur du gars Robert et il dit « Robert, Robert !» Et Robert, il la regarde de travers comme ça, de bicoin, et il dit « Cause plus fort, j'entends rien, j'ai mon garde-boue qui frotte !»
1: Eh ben voilà.
0: Eh ben voilà.
1: Ils sont allés jusqu'au marché de Mamé.
0: Voilà. Et ils sont allés jusqu'au... Ils ont tout vendu. Et les œufs étaient point cassés, dis donc. Sacré bon sang de bonsoir. Bon.
1: Eh ben là-dessus, on se dit à la prochaine.
0: Eh ben on va se dire à la revoyure, hein, voilà. À se revoir.

0: votre quotidien, le programme de votre soirée. Votre programme télé pour cette soirée du mercredi 9 septembre, série policière Tracker à 21h10 sur TF1. En première partie, chasse aux monstres engagés pour retrouver une mère disparue dans l'Ohio. Colter découvre des indices troublants qui le mènent non pas à elle, mais au corps de l'un de ses collègues. En deuxième partie de la soirée à 21h55, nom de code Neptune, Colter est chargé de retrouver Claire Diard qui a disparu alors qu'elle était dans une cabine d'essayage dans un magasin de luxe de New York. Un troisième épisode vous sera proposé à 22h45. Sur France 2, série d'action Les Évaporés à 21h10. En première partie, Alba et Charlotte. Après avoir arrêté un tueur qui traquait depuis 3 ans, une commandante démissionne pour retrouver les siens, mais à son retour, son mari Mathias a disparu. En deuxième partie de la soirée, à 21h55, Esther poursuit l'enquête sur la disparition de Mathias avec Francky. Une piste les mène jusqu'à une avocate. Sur France 3, Des Racines et des Ailes, magazine patrimoine. La Bourgogne, terre de passion, à 21h10. La Bourgogne abrite des trésors millénaires, les abbayes de Fontenay et de Citeaux, ainsi que le château du Clos Vougeot, un patrimoine unique qui ne cesse d'inspirer les passionnés. Frère Benoît continue de perpétuer l'héritage des cisterciens. Arnaud Orcel, le directeur du château du Clos Vougeot, supervise la pose d'un vitrail représentant Saint-Vincent. Sur France 5, votre magazine littéraire, La Grande Librairie, à 21h. Augustin Trapenard reçoit Adèle Haenel pour Viser Juste, Philippe Jaénada pour L'Inconnu du Quai de Javel, Ananda Devi pour Chronique d'un Royaume Perdu, Lilia Sen pour Je. À leur côté, Virginie Despentes, Tania de Montaigne, Laurent Binet, Philippe Claudel et Hervé Letellier présentent La Grande Évasion, un ouvrage collectif du collectif des États Généraux. Sur M6 Magazine, On n'est pas d'accord, présenté par Julien Courbet. Michel contre Marie-Raphaël, prêt à tout pour un chien. À Marseille, Michel retrouve Titoune, sa chienne achetée quelques jours plus tôt et qui s'était échappée lors d'une balade. Mais l'éleveuse Marie-Raphaël la récupère à la fourrière et refuse de la rendre à Michel. Sur Arte, Tout s'est bien passé, film dramatique à 21h. Une nuit, le père d'Emmanuel, âgé de 85 ans, est victime d'un AVC. Désormais paralysé, il peut à peine parler parce qu'il a aimé la vie. Il refuse son délabrement et demande à sa fille de l'aider à mourir. Avec sa sœur, Emmanuel se tourne vers une association suisse qui peut les accompagner dans leur démarche. Quelques suggestions pour les chaînes de la TNT. On va commencer par la chaîne TMC avec une comédie Maison de retraite à 21h25. Condamné à des travaux d'intérêt général à accomplir dans une maison de retraite, Milan est peu emballé à l'idée de passer du temps dans un endroit qu'il suppose lugubre. Sur place, le jeune homme se met à apprécier la compagnie des résidents, finalement fort agréable. Et on termine avec sur C-Star, un film, un thriller, Crazy Joe. Joey, un ancien militaire britannique des forces spéciales, se retrouve dans une situation désespérée alors qu'il doit faire face à une cour martiale en Afghanistan. Décidant de fuir, il se retrouve à errer dans les rues de Londres avec sa petite amie Isabelle. Leur quotidien prend un tournant tragique lorsqu'ils sont attaqués par des malfaiteurs. Isabelle parvient à s'échapper, laissant Joey dans une situation précaire, cherchant à se reconstruire. Il trouve refuge dans un appartement abandonné, décroche un emploi dans un restaurant en chinois. Sa vie semble prendre un nouveau départ jusqu'à ce qu'il reçoive la terrible nouvelle de la mort d'Isabelle. Rongé par le chagrin et la colère, Joey se lance dans une quête de vengeance implacable. Sa détermination le pousse à affronter des ennemis redoutables, tandis qu'il découvre des vérités obscures sur ceux qui ont détruit sa vie et celle de la femme qu'il aimait. On va se quitter avec Alain Barrière. Écoute bien ce tango et à suivre juste après le Flash Info, votre émission Chansons Souvenirs sur l'antenne de Radio Alpementiel. 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
1: Écoute bien, c'est un tango. 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

0: Bonjour à tous. Face à la montée des prix des carburants, Roland Lescure reçoit ce matin les distributeurs de carburant. Une réunion organisée au ministère de l'économie alors que le samplon 95 s'affiche ce week-end en moyenne à 2,10€ le litre. Et la situation ne devrait pas s'arranger alors que les tensions s'aggravent encore au Moyen-Orient. L'armée américaine a en effet annoncé cette nuit avoir détruit 5 navires pétroliers dans la région du Golfe. Les États-Unis accusent ces bateaux de prendre part à un réseau fantôme de plusieurs milliards de dollars pour financer les gardiens de la Révolution. Téhéran a immédiatement répliqué. L'Iran dit avoir attaqué 2 bateaux américains, 8 pétroliers et 10 autres navires. Dans le reste de l'actualité, le gouvernement toujours à la recherche d'économies, en pleine préparation du budget, et Sébastien Lecornu envisage de diminuer l'indemnité des ministres et des conseillers des cabinets ministériels. C'est en tout cas ce qu'annonce BFM TV. Il s'agirait d'une baisse de l'ordre de 10%, une mesure avant tout symbolique. La dernière diminution de l'indemnité des ministres remonte à 2012, lorsque François Hollande avait officiellement baissé de 30% leur salaire. Le procès en appel des assistants d'eurodéputés du Modem, il débute aujourd'hui devant la cour d'appel de Paris. François Bayrou et 10 anciens cadres du parti centriste sont jugés pour détournement de fonds. Un dossier vieux de 10 ans dans lequel l'ex-premier ministre avait été relaxé en première instance. 27 recommandations pour qu'il n'y ait plus jamais d'autre affaire le Squarneck en France. La mission flash de l'Assemblée nationale a rendu ses conclusions hier. Elle pointe notamment des défaillances systémiques dans la prévention et la détection des infractions sexuelles commises par des professionnels de santé. Parmi les suggestions, un retirer le droit d'exercer aux professionnels de santé condamnés pour des délits ou crimes sexuels ou encore la création de cellules de recueil de signalements indépendantes de la hiérarchie dans chaque établissement de santé. Et puis du foot ce soir avec la suite de la Ligue des Champions, le PSG entre en lice, le Paris Saint-Germain qui affronte au Parc des Princes le Slovan Bratislava à 21h. Et hier, Lille a perdu sur sa pelouse contre le Betis Séville 3-2. Excellente matinée à tous.
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3: Bonjour à tous et bienvenue sur Radio Alpes-Mancelles 106.3 FM. Poursuivre avec nous, et oui, avec nous, cette émission Chansons Souvenirs, préparée bien entendu par vos bénévoles. Chantal, pour évoquer une chanson de En Couleur avec Pierre Perret, et La Tendresse avec Lucienne Delisle. Martine va recevoir pour vous nos chanteurs, elle aussi bien entendu bénévole avec nos bénévoles Annick, Berthe, Jocelyne et Odile. Avec Jean-Maurice, nous partirons en balade pour visiter un village ainsi qu'une cathédrale. Pour ma part, je reviendrai sur l'antenne pour évoquer un événement arrivé le 18 octobre 1996. Mais pour le moment, c'est un duo que je vais vous mettre à l'honneur. Un duo interprété par Nana Mouskouri et Serge Lama. Un duo qui me permet de souligner l'anniversaire de Madame Nana Mouskouri, qui a vu le jour le 13 octobre 1934. Et oui, Nana Mouskouri a fêté ses 90 ans le 13 octobre dernier. D'origine grecque, Nana commence sa carrière en 1958 et enregistre plus de 1550 chansons réparties sur plus de 200 albums et dans au moins 12 langues. Selon les organismes officiels, elle a reçu 17 disques d'or en France, 13 au Canada, 6 en Allemagne, 5 en Espagne, 4 au Royaume-Uni et 2 aux Pays-Bas. Et en Argentine, bien sûr. On ne peut dire que bravo l'artiste. Pour un duo duo, bien sûr, il faut être deux. Il y a beaucoup de choses comme ça. Et celui qui l'accompagne, pour le titre que j'ai choisi pour vous, c'est Serge Lama, qui en 1979 interprète avec Nana Mouskouri le titre « Parle-moi ». Et si j'ai choisi cet interprète, c'est que en 1967, rappelez-vous, après 14 opérations et 2 années de rééducation, suite à un accident de voiture, Serge Lama reprend son métier de chanteur, d'abord au cabaret parisien, l'Écluse, puis en octobre à l'Olympia, où il en est la première partie du spectacle de Nana Mouskouri. Retrouvons donc ce duo formé de grands artistes qui chantent « Parle-moi ».

0: Bonsoir Annick.
1: Bonsoir Martine, bonsoir tout le monde.
0: Annick nous propose aujourd'hui une chanson jamais interprétée dans cette émission de chansons souvenirs. C'est Sur la lune, il n'y a pas de rose. Elle fut chantée par Vicky Leandros en 1977. C'est une chanson signée Léo Leandros, le papa de Vicky, et par Didier Barbolivien. Alors partons sur la lune avec Annick pour voir s'il n'y a vraiment pas de rose.
1: Si.

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1: Merci Annick pour ce titre de Vicky Leandros qui nous donne l'occasion de la retrouver avec un titre qui lui est de 1973. Ce titre, Chante Bouzouki, rend hommage à la Grèce où Vicky Leandros est née le 23 août 1949 à Corfou. Le bouzouki étant un instrument de musique à cordes très répandu en Grèce, voisin du luth et de la mandoline.

La cathédrale Saint-Maurice d'Angers fut construite au début du XIe siècle par l'évêque Hubert de Vendôme. Il fit construire une nouvelle cathédrale romane à nef unique qui sera consacrée le 18 août 1025. À peine achevée, elle brûle en 1032. L'évêque Geoffroy de Tours remet la cathédrale en état durant la seconde moitié du XIe siècle. L'autel du sacrifice est béni en 1051 et le nouvel autel est consacré en 1096. Au XVIe siècle, l'architecte angevin Jean de Lépine ajoute à la base des deux tours la galerie des personnages représentant les compagnons de Saint-Maurice. Sur cette galerie, il fait élever, dans le style Renaissance, un deuxième niveau ayant l'aspect d'une tourelle carrée, surmontée d'un clocheton hexagonal dominé par la croix d'Anjou ou la croix de Lorraine. Les deux tours sont surmontées par deux flèches. Celle du nord est édifiée en 1518 et celle du sud en 1523. Ses dimensions, longueur totale 90 mètres, largeur de la façade occidentale 23 mètres, hauteur de la voûte de la nef 24 mètres, largeur de la nef 16 m40, longueur 48 mètres, hauteur des tours 75 mètres. Comme on peut le voir, c'est une cathédrale modeste par rapport à celle d'Amiens, par exemple. Elle réveille les Angevins par ses 9 cloches, dont la plus grosse, c'est le bourdon Maurice, qui pèse 6700 kg. Entrez et vous verrez, la chaire, qui date du 19e siècle, était réalisée par un prêtre-artiste, l'abbé Choyer, en 1870. Le maître-autel à baldaquin. La base et les colonnes sont en marbre rose et la partie supérieure en chêne. Angers est une ville très riche en monuments. Alors venez visiter châteaux et cathédrales à cette ville magnifique.

0: Bonsoir Berthe.
1: Bonsoir Martine, bonsoir tout le monde.
0: Le choix de Berthe s'est porté sur un titre de la comédie musicale Les 10 commandements, paru en octobre 2000. C'est L'envie d'aimer, chanté par Daniel Lévy et signé Pierre Jocanelli. Cette chanson a connu un immense succès et est restée plusieurs semaines dans le top 10 des meilleures ventes, avec les ventes de 1 200 000 exemplaires de singles et un disque de diamant à la clé. Alors L'envie d'aimer, c'est de suite avec Berthe.

Merci Berthe pour cette envie d'aimer confiée à Daniel Lévy dans les 10 commandements. Il nous a quittés le 6 août 2022 à l'âge de 60 ans après avoir eu une vie active débutée en 1983 avec l'enregistrement de nombreux titres dont Les gens bien.

À la saison de l'automne arrivent ces couleurs flamboyantes qu'on ne se lasse pas d'admirer ou à l'occasion d'apercevoir un arc-en-ciel. Pierre Perret nous propose une chanson de toutes les couleurs dont il est l'auteur en paroles et musique. Un titre de 1992 où le noir, le blanc, le bleu, le rouge et le vert sont à l'honneur. Nous avons besoin de remplir notre cœur avec chacun sa couleur qui lui correspond. Chanteur populaire, Pierre Perret s'illustre par un répertoire composé tour à tour de chansons enfantines, comiques, légères et engagées, qui naviguent entre humour et tendresse. Dans le thème des couleurs, Guy Béard a chanté les couleurs du temps, Hugo Frey les crayons de couleur et Daniel Balavoine les couleurs d'automne. Alors avant d'écouter Pierre Perret, quelle que soit votre couleur préférée, pour ma part le bleu et le violet, mettez-les à l'honneur au quotidien. Alors bonne écoute avec votre radio locale du Nord-Sarthe 106.3 FM.

0: Je vais vous parler d'un événement qui a eu lieu à 23h précise, le 18 octobre 1996. Eh oui. Eh bien, c'est à ce moment-là que la numérotation téléphonique passe de 8 à 10 chiffres. En effet, au milieu des années 1990, le réseau téléphonique français est proche de la saturation et la France n'a bientôt plus assez de numéros disponibles pour faire face à l'augmentation du nombre de lignes. La décision est donc prise de rallonger les numéros de 2 chiffres, ce qui offre d'un seul coup plus de 400 millions de numéros supplémentaires. De quoi voir venir pour éviter un nouveau risque de pénurie jusqu'en 2050, selon bien entendu France Télécom à l'époque. C'est ainsi que le 18 octobre 1996, à 23h, la France du téléphone fixe est divisée en 5 zones géographiques, avec un préfixe qui s'ajoute aux anciens numéros à 8 chiffres. Et bien entendu le 1 pour l'Île-de-France, le 2 pour le quart nord-ouest, le 3 pour le quart nord-est, le 4 pour le quart sud-est et le 5 le quart sud-ouest. Bien entendu, le préfixe 06 étant réservé au téléphone portable à laquelle maintenant s'ajoute le 07. Pour illustrer mes propos sur le téléphone, il fallait une chanson. Eh bien, je vous propose un titre écrit et composé en 1956 par François de Gelt, le téléphone.
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1: Bonsoir Jocelyne.
2: Bonsoir Martine, bonsoir tout le monde.
1: Alors là mes amis, je suis bien sûre que vous allez tous chanter avec Jocelyne le titre qu'elle a choisi, Rossignol de mes amours. Une chanson que nous devons à Raymond Vinci depuis 1951, issue de l'opérette Le Chanteur de Mexico et chantée en son époque par Luis Mariano et ce soir par Jocelyne.

Merci pour ce rossignol, Jocelyne, qui nous donne le plaisir de retrouver Luis Mariano, qui nous quittait en 1970 à l'âge de 55 ans, après avoir été à l'affiche de nombreuses opérettes, nombreux films et chanté de nombreuses chansons, comme celle que je vous propose de 1950 à Vive le bon vin, avec modération bien sûr.

maison le gentilé d'Andoléen. Au nombre de 2323, sur la commune d'Andouillé. Surtout, n'oubliez pas l'accent, ce serait méchant pour les habitants. Cette commune se situe en Mayenne, en région Pays de Loire. La commune est bordée par la rivière Mayenne et par l'Ernée qui se jette dans la Mayenne à Saint-Jean-sur-Mayenne, à 7 km de Laval. Ce village est édifié sur une colline de 110 mètres d'altitude. En 1857, elle comptait 3192 habitants. Andouillé est dérivé de Andulius, qui désigne la propriété de Monsieur Andulius. Je vous passe la vie du village au Moyen-Âge. Les rivalités entre seigneurs, épaulées en bien comme en mal par la religion, en espérant récolter quelques oboles. Mais ce village a toujours travaillé. Elle possédait de grosses forges très actives entre 1612 et le 18e siècle. Il restera un moulin pour la mouture. Et en 1892, ce moulin produira de l'électricité. Petite anecdote. Quand cette dernière fut installée, une rue entière fut éclairée par 150 lampes à cire. Et la même année eut lieu la fête de l'électricité. Le préfet refusa d'y assister officiellement. Cependant, il y vient incognito et par curiosité. Il fut effrayé par ce qu'il voyait. Il crut que les Andoliens allaient mettre le feu au village. En 1892, tout le bourg était électrifié. Au XVIe siècle, Andouillé possédait plusieurs briqueteries. Il y avait une carrière de granit qui a fourni à construire le viaduc de Laval et des quais et des écluses de Laval. À partir de 1800,

parmi les coups de cœur pour la chanson Tendresse, je vous propose un titre de 1954 interprété par Lucienne Delisle, Que c'est loin demain, et dont l'auteur est Aimère Michel. Notre culture musicale regorge de magnifiques chansons tendresse, et la musique fait partie de nombreux moments passionnants de la vie. La tendresse, présente dans certaines chansons, qu'elles aient été créées il y a 30, 20 ou quelques années, ne prennent aucune ride. Lucienne Delisle a enregistré de nombreux succès dans les années 1940 et 1950, et sa chanson « Mon amant de Saint-Jean » reste un monument intemporel de la chanson populaire française. La tendresse au rendez-vous, avec « J'ai rêvé de vous » en 1952, « Ton sourire est dans mon cœur » en 1954, ou bien « La fontaine des amours » la même année. Alors permettez-moi de vous envelopper de tendresse et de vous laisser en compagnie de Lucienne Delisle et sa chanson « Que c'est loin demain » et on l'écoute de suite sur le 106.3 FM de Radio Le Pémancel. Bonne écoute.

0: Bonsoir Odile.
1: Bonsoir Martine, bonsoir tout le monde.
0: Odile nous propose un titre choisi dans le répertoire de Salvatore Adamo, paru en 1963, dont il avait écrit les paroles et la musique, « Sans toi, mamie ». C'est un titre qu'il avait présenté en 1963 à l'École des Vedettes, avec Annie Cordy, qui était sa marraine de scène, et qui sortira en 45 tours en 1964. Et on t'écoute, Odile.
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Merci pour ce titre, Deal, qui est l'un des premiers succès de la carrière de Salvatore Adamo, débuté en 1961. Maintenant, je vous propose un titre de 1987, paru sur son album Avec Dessy, c'est Le Cheval de Bois.

Dans la rubrique de Stéphane sur le téléphone, nous avons passé celui de François de Gelt. Je vous propose maintenant celui de Claude François, paru en 1974, Le téléphone pleure, avec la petite Frédérique Barkeuf. Cette émission s'achève et je vais dire merci à Annick, Berthe, Jocelyne et Odile d'avoir chanté pour nous aujourd'hui sur Radio Alpementcelle 106.3 FM. Je vous fais une bise à tous et bonne écoute de ce téléphone pleure.

Bonjour à tous. C'est un seuil symbolique. Le baril de pétrole Brent a dépassé les 100 dollars ce matin. Conséquence de ces tensions au Moyen-Orient, les États-Unis ont en effet attaqué des pétroliers iraniens. L'Iran dit avoir frappé 2 bateaux américains, 8 pétroliers et 10 autres navires. Et dans ce contexte, Roland Lescure reçoit ce matin les distributeurs de carburant. Une réunion organisée au ministère de l'Économie, alors que le samplon 95 s'affichait ce week-end en moyenne à 2,10 € le litre. Une enquête ouverte à Carcassonne après ses propos polémiques de policiers municipaux. Ils auraient ainsi tenu des discours racistes, misogynes et complotistes pendant une patrouille involontairement filmée. Des faits qui se seraient déroulés en novembre 2025 et révélés hier par Midi Libre. L'un des agents membres du service d'ordre du Rassemblement National a été suspendu par le parti. François Bayrou de nouveau devant la justice. Le procès en appel des assistants d'eurodéputés du Modem débute aujourd'hui à Paris. L'ancien Premier ministre, 10 anciens cadres du parti centriste sont jugés pour détournement de fonds. Un dossier dans lequel François Bayrou avait été relaxé en première instance. Le projet de loi sur la transparence salariale présenté aujourd'hui en Conseil des ministres. L'objectif est de contraindre les entreprises à afficher des fourchettes de rémunération cohérentes sur les offres d'emploi et à justifier objectivement les écarts de salaire. La ministre de la Culture appelle les musées à mieux sécuriser les collections et les publics. Une déclaration après le cambriolage du musée Renoir de Cagnes-sur-Mer près de Nice. Deux tableaux du maître de l'impressionnisme ont été dérobés hier matin. Des œuvres estimées à plusieurs millions d'euros. C'est le lancement aujourd'hui du sommet international sur l'espace à Paris au Grand Palais. 2000 experts mondiaux sont présents pour façonner une gouvernance de l'espace. Un rendez-vous boudé par les deux poids lourds SpaceX et Blue Origin, invités par la Maison Blanche à ne pas s'y rendre. Et puis il y a du football ce soir avec la suite de la Ligue des Champions. Le PSG entre en lice. Le Paris Saint-Germain qui affronte au Parc des Princes le Slovan Bratislava à 21h. On rappelle, Lille a perdu hier sur sa pelouse contre le Betis Séville. Score final 3-2. Excellente fin de matinée à tous.

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3: Bienvenue dans votre magazine Vie solidaire sur Radio Alpes-Mancel. Un magazine social qui parle des associations, du handicap et de la société. Chaque année, le 4L Trophy rassemble des milliers d'étudiants prêts à relever un défi à la fois sportif, humain et solidaire à travers le désert marocain. Pour cette 30e édition qui se déroulera du 17 au 28 février, deux jeunes participantes originaires de la Basoge seront de l'aventure, Romane Chevalier et Angèle Guibou. Elles viennent aujourd'hui nous parler de leur préparation, de leurs projets et des motivations qui les poussent à participer à cette formidable aventure.

0: Alors, mesdames, bonjour.
1: Bonjour.
0: Pour commencer, pouvez-vous chacune vous présenter à nos auditeurs? Quel âge avez-vous et que faites-vous actuellement, que ce soit dans vos études, votre formation ou votre vie professionnelle?
1: Romane Chevalier, je suis originaire de la Basoge, mais maintenant je travaille en tant que chargée de marketing à Rennes chez Digitaléo depuis maintenant un an. Et sinon, on s'est lancé dans ce projet 4L Trophy avec Angèle. On est copines depuis bientôt 8 ans, je crois. On était au lycée ensemble, donc voilà.
2: Bonjour à tous. Du coup, moi, c'est Angèle Guibou, donc j'ai 25 ans, je suis neuropsychologue dans un EHPAD dans la région nantaise. Et du coup, comme l'a dit Romane, voilà, on est copines depuis le lycée, on est toutes les deux originaires de la Sarthe et on participe aussi au 4L Trophy avec deux autres copines.
0: Justement, d'où vous est venue l'idée de participer au 4L Trophy? Qu'est-ce qui vous a donné envie de vous lancer dans cette aventure hors du commun?
2: Eh ben, on a deux copines sartoises aussi qui ont fait l'aventure en 2024 et qui nous ont parlé des belles valeurs du 4L Trophy. Donc, elles nous ont embarqué dans ce projet pour la 30e année du coup du 4L Trophy. Donc, on part avec elles à deux voitures et ce qui nous a aussi motivés, c'est les valeurs solidaires du 4L Trophy puisqu'on soutient deux associations, donc la Croix-Rouge française et les Enfants du désert.
0: En effet, le 4L Trophy est un événement bien connu, mais certains de nos auditeurs ne le connaissent peut-être pas encore. Pouvez-vous nous expliquer en quoi consiste cette aventure et quels sont ses principaux objectifs, aussi bien sur le plan sportif que solidaire?
1: En fait, donc, le 4L Trophy, c'est un rallye humanitaire où on a à peu près environ 6000 km à réaliser en 4L. Il n'y a que des 4L à cet événement. Et le départ, c'est Biarritz. On traverse toute l'Espagne. On prend le bateau pour arriver au Maroc. Et on a toute une partie, en fait, dans le désert marocain. On a, je crois, de mémoire 3-4 jours où vraiment on est en autonomie dans le désert. Et l'arrivée, c'est Marrakech. Au départ, il y a la Croix-Rouge où on dépose des denrées alimentaires et sinon, à Marrakech, on va avoir la distribution des affaires sportives, scolaires, etc. pour les enfants du désert. Donc, on a tout un périple, en fait, où on se suit entre 4L et c'est quand même une course, sachant que il y a un podium, selon donc celui qui aura fait le moins de kilomètres en arrivant à bon port, du coup, à Marrakech.
0: Pour participer au 4L Trophy, il faut, bien sûr, disposer d'une Renault 4L. Avez-vous déjà trouvé et acheté votre véhicule? Dans quel état était-il et avez-vous dû réaliser des travaux ou des préparatifs avant de prendre le départ?
2: Du coup, nous, on a trouvé notre Renault 4L, donc qui date de 1991. On l'a acheté au mois de février 2026. Et du coup, on a eu très peu de mécanique à faire dessus, puisque en fait, on a choisi de continuer la lancée de cette 4L, puisqu'elle a déjà participé deux fois au 4L Trophy. Et elle a été rénovée par un ami mécanicien qui la suit, du coup, depuis plusieurs années. Du coup, on n'aura que des petites choses à faire, vérifier de la petite mécanique, en tout cas pour qu'elle soit prête pour le départ en février 2027.
0: Et concrètement, pourquoi avoir choisi de participer à cette course, le 4L Trophy? Quelles sont vos principales motivations et qu'attendez-vous de cette aventure, aussi bien sur le plan personnel que sur le plan humain?
1: Sur le plan personnel, c'est avant tout un challenge et on n'a jamais réalisé, on n'a pas fait partie encore d'association. Donc même toute cette partie challenge de course, mais aussi d'organisation de l'association. Il y a toute la gestion d'un budget, récolter des sponsors, aller voir les sponsors, communiquer. Donc il y a plein de missions en fait autour de ça. Donc ça c'est vraiment un gros enjeu aussi de notre côté. Et puis après ouais c'est vraiment le dépassement de soi, participer à une aventure qui a du sens. Et puis aussi s'amuser, rencontrer de nouvelles personnes, apprendre aussi sur la partie mécanique qui n'est pas forcément notre point fort. Mais on apprend déjà quelques bases et on découvre encore plein de choses en conduisant notre 4L encore de temps en temps là pour aussi s'entraîner.
2: Pour moi les deux points c'est aussi le dépassement de soi puisqu'on va retourner aux sources voilà sans connexion, on va suivre un roadbook et aussi la rencontre avec une autre culture, avec cet aspect solidaire aussi qui est très important pour nous. Et je dirais aussi de pouvoir promouvoir des petites entreprises, qu'on a essayé de faire le choix de soutenir des entreprises locales avec pour certaines qu'on connaissait et du coup voilà d'essayer de les mettre en avant durant ce projet et ce périple.
0: Et justement, comment vous vous préparez à cette aventure?
1: On réalise pas mal d'actions. On a commencé en décembre 2025 sur des emballages cadeaux dans un Leclerc au Mans. Et depuis, on a réalisé la vente de saucissons, la vente de crêpes, et on prévoit un loto le 12 et 13 septembre à Saint-Jean-d'Assé. Double loto, justement, et d'autres actions sur Nantes aussi courant septembre-octobre. Donc tout ça nous permet déjà de préparer, de communiquer sur notre projet, et on a aussi une grosse partie des sponsors qui nous suivent déjà. Donc on a 20 sponsors aujourd'hui. Il nous reste encore 6 places sur la 4L pour d'autres sponsors futurs. Donc les sponsors nous aident beaucoup à financer la totalité du projet aussi.
0: En effet, hein, pour participer à cette aventure, il faut bien sûr financer le projet, notamment grâce au soutien de sponsors, vous venez de nous le dire. Quel message souhaitez-vous adresser aux entreprises qui pourraient vous accompagner? Pourquoi auraient-elles intérêt à s'engager à vos côtés dans cette aventure?
2: Eh bien, si elles veulent faire partie de l'aventure et soutenir deux jeunes femmes pleines de motivation, pleines d'entrain, qui pourront participer à leur communication aussi sur les réseaux sociaux de leur entreprise et qui ont une appétence pour soutenir, voilà, un projet solidaire et plein de belles valeurs aussi familiales, et bien qui se lancent de projet et qui n'hésitent pas à nous contacter.

0: En contrepartie de leur soutien, les entreprises partenaires peuvent bénéficier d'une visibilité autour de votre projet. Où pourront-elles retrouver leur logo et comment sera valorisé leur engagement à vos côtés?
1: En fait, sur la 4L, il y a des espaces dédiés pour les logos des sponsors. Donc, selon le montant, plus l'espace est grand. Et sinon, à travers aussi nos réseaux sociaux, lorsqu'on fait des actions locales, on a toujours des flyers, des stickers sur nos sponsors qui nous suivent déjà. On les prend avec nous et on communique sur eux à ces moments-là. Enfin, en fait, dès qu'on fait un événement, voilà, on parle de nos sponsors. Et il y a la relation presse aussi. On a déjà fait 2 apparitions dans la relation presse, donc ça peut toujours aider. Et puis sinon, on peut être présente. On a un sponsor qui nous a demandé d'être présente dans sa boulangerie pour un week-end, pour faire la vente de crêpes et voir les clients. Et donc, on a été présente aussi. Ça peut être aussi la création d'événements.
0: Quelles sont les associations que vous soutenez avec ce 4L Trophy?
2: Du coup, on soutient l'association La Croix-Rouge française. On soutient également Les Enfants du Désert. On soutient également Cap-Vert Solidaire et on soutient également Surfrider Fondation Maroc aussi.
0: Au-delà des sponsors, les particuliers qui souhaitent également vous soutenir peuvent participer à l'aventure. Comment est-il possible de faire un don ou retrouver toutes les informations pour contribuer à votre projet?
1: Eh bien oui, c'est bien sûr possible. En tout cas, on a une cagnotte en ligne qui permet de mettre le montant que l'on souhaite sur la cagnotte et en fonction, on va déterminer aussi des critères. Selon le montant, certaines personnes peuvent bénéficier d'avoir sa photo sur la 4L. Nous, on peut ramener un souvenir du Maroc. Voilà, selon le montant, on a une petite jauge et on est en train de mettre ça en place, mais c'est bien sûr possible à travers notre cagnotte en ligne.
0: Pour nos auditeurs qui souhaitent vous soutenir, pouvez-vous nous rappeler à quoi serviront les dons récoltés et comment cet argent contribuera concrètement à votre participation au 4L Trophy?
2: Les personnes qui souhaitent nous soutenir, donc on est assez transparent sur le budget, donc ils pourront retrouver notre dossier de sponsoring aussi sur les réseaux sociaux, donc Instagram et Facebook, où tout sera décrit sur notre budget prévisionnel, où c'est expliqué que l'argent qu'on récolte va nous aider du coup à acheter la 4L, à faire les réparations juste avant le départ et aussi à acheter tout ce qui va être les fournitures scolaires pour pouvoir transmettre ça aux enfants du désert.
0: En plus des dons et du soutien des partenaires, vous mettez en place des actions pour financer votre participation. Rappelez-nous les événements ou initiatives prévues pour récolter des fonds pour votre projet.
2: Donc du coup, on a déjà fait plusieurs actions avec l'emballage des papiers cadeaux, comme disait Roman, donc en décembre 2025. On a également dernièrement donc fait une vente de sur l'été au Mans. Et concernant les prochaines actions, du coup, on a un double loto qui se passe à Saint-Jean-d'Assé le 12 et le 13 septembre. On sera également présente sur le marché de Sainte-Luce-sur-Loire le 19 septembre. On sera présente à la journée du patrimoine à Saint-Christophe-la-Couperie le 20 septembre. On sera également présente à l'EHPAD de Saint-Julien-Concel le 10 octobre. Et nous allons réaliser une soirée tartiflette le 28 novembre.
0: Alors pour cette aventure, vous avez choisi le nom d'équipe Giro Stars. Pouvez-vous nous expliquer l'origine de ce nom et ce qu'il représente pour vous?
1: C'est venu un peu au hasard aussi. En fait, le surnom d'Angèle, c'est Gilou. Et le mien, donc Roman, c'est Roro. Donc on a combiné pour faire Giro. Et en fait, ça nous a fait penser à Giro Star. Et du coup, on a plutôt changé en Giro Star, qui permet d'adapter aussi notre communication autour de ces critères graphiques, autour de paillettes, de bonne ambiance et de bonnes couleurs.
0: Pour les personnes qui souhaitent suivre votre aventure et découvrir l'avancée de votre préparation, où peuvent-elles retrouver toute votre actualité?
1: On peut retrouver les infos donc sur notre compte Instagram qui est girostar.4l ou notre compte Facebook aussi Girostar. On a aussi nos contacts, donc notre adresse mail c'est girostar.4l@gmail.com et sinon nos numéros de téléphone, mais vous avez tout aussi sur notre compte Insta où vous avez un lien où vous avez toutes les infos avec notre dossier de sponsor, le lien de la cagnotte, les actions qu'on a déjà réalisées, etc. On a tout mis dessus. Il y a une page dédiée.
0: Pour conclure cette interview, quel message souhaitez-vous adresser à nos auditeurs avant votre départ pour le 4L Trophy? Peut-être une invitation à vous suivre ou un dernier mot sur cette aventure qui vous attend?
2: Et bien, je pense qu'on est, comme on disait au départ, deux jeunes filles très motivées. Donc, si vous souhaitez faire partie de l'aventure et suivre cette bonne humeur ambiante avec plein de choses qu'on peut partager sur nos réseaux sociaux, n'hésitez pas à nous suivre du coup sur Instagram et sur Facebook.
1: Et si vous êtes une entreprise qui veut faire partie d'un projet comme celui-ci, n'hésitez pas à nous contacter. On a aussi la possibilité encore de vous mettre en avant lors de visibilité sur la 4L ou autre. Donc n'hésitez pas à nous suivre, à nous contacter et peut-être qu'on se croisera sur des actions locales aux alentours du Mans.

0: Merci Madame Chevalier et Madame Guibou d'avoir accepté de répondre à nos questions et nous avoir fait découvrir votre projet autour de cette 30e édition du 4L Trophy. À travers cet échange, nous avons pu en apprendre davantage sur votre aventure, vos motivations et la préparation de votre équipage Giro Stars, ainsi que les différentes façons de vous soutenir avant votre grand départ. Nous vous souhaitons une belle préparation, une excellente aventure sur les routes du 4L Trophy et beaucoup de réussite dans ce magnifique projet humain et solidaire.
1: Merci beaucoup.
0: Au revoir. Votre magazine Vie solidaire est terminé. Merci de nous avoir écoutés sur Radio Alpes-Metz.

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1: Bonjour à tous et bienvenue dans votre rendez-vous des cinéphiles. Aujourd'hui, on va parler des sorties de la semaine, des films encore à l'affiche, des séances dans vos salles et bien sûr, le box-office.
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1: Et on commence tout de suite avec Les Ensorceleuses 2. Sorti le 9 septembre 2026, c'est un film fantastique et romance. Les sœurs Owen affrontent la sombre malédiction qui menace de détruire leur famille une fois pour toutes dans un événement cinématographique mêlant divertissement, magie et chaos.
3: Aucune magie n'est plus puissante que le lien entre sœurs. Tissé par le destin, à l'épreuve du temps, et jamais rompu.
4: Mais qu'est-ce qui te prend? T'as 6 ans ou quoi?
5: Oui, t'as 6 ans.

0: te souviens des histoires que maman racontait où tous ceux qui tombaient amoureux mouraient. T'y crois, toi, qu'on est maudites?
1: Non.
0: Nous sommes des femmes Owens. L'amour cause notre perte. T'es sûr que vous avez pas un peu tendance à dramatiser?
1: C'est ça le problème avec la magie. On ne peut pas la faire taire.
0: C'est vraiment vrai? Il va mourir?
1: C'est vrai, oui. On est des sorcières et on est maudites.
0: Je devrais plus jamais confiance. Kylie a dit qu'elle partait conjurer la malédiction.
2: Ça va l'emmener sur des chemins obscurs. Pour la retrouver, vous devrez vous y mettre toutes les deux.
1: Dans mes veines et tes veines. Le même sang.
0: D'après Jet, ce mec est fiable. Il a étudié la sorcellerie.
3: He's very strange to me.
0: Il a été envoûté. Mets ta main sur de la peau non tatouée.
1: C'est pas évident d'en trouver, Jillian.
0: T'as qu'à toucher ça.
1: C'est pas vrai. Non mais franchement, t'en rates pas une. Je ne sens même pas sa présence.
4: Vous avez peur de vos pouvoirs.
1: J'ai vu les dégâts qu'il pouvait causer. L'idée que mes filles aient les mêmes pouvoirs me fait extrêmement peur.

0: Bonjour.
1: C'est bien, vous êtes habillé.
2: Les héros du Louvre, sorti le 9 septembre 2026, c'est un film drame et historique. Paris, 1939. Amoureux des arts, Babi Maklouf Ben Hamou exerce le plus beau métier du monde, il est gardien de nuit au musée du Louvre. Mais alors que la Seconde Guerre mondiale éclate et que l'invasion allemande est imminente, Jacques Joujard, le conservateur du musée, organise le sauvetage secret des œuvres d'art afin qu'elles ne tombent pas aux mains des nazis. Il confie alors à Babi l'un des camions chargés de transporter les chefs-d'œuvre hors de Paris. Babi accepte à condition que toute sa famille l'accompagne. C'est le début d'une aventure familiale épique et dangereuse à travers la France occupée qui va lier à jamais le destin des trésors du Louvre à celui de la famille de Babi Maklouf.
3: Le musée du Louvre cherche gardien de nuit.
1: Oui, et ?
3: Quoi ? Eh ben j'y vais. Je vais être le premier. C'est le Louvre !
4: Oh ! Monsieur, là où les Allemands m'ont attaqué.
3: Je sais.
4: J'ai des camions qui doivent impérativement quitter le Louvre. Avec chacun les chefs-d'œuvre qui nous restent ici.
3: Vous pouvez compter sur moi. Mais je dois partir avec ma famille.
5: Allez, allez, on y va !
6: J'ai prévu les conservateurs des châteaux de Chambord et d'Henri IV, ils nous attendent.
3: Merci Jacques pour la confiance. S'ils nous arrêtent, ils vont fouiller le bus, merde.
7: Monsieur Benhamou, j'ai des acheteurs pour les tableaux. Il y a beaucoup d'argent à prendre.
3: J'aime pas ce type, un conservateur.
8: Hé, debout là-dedans.
9: Filez vers le sud et sauvez vos gosses.
3: Et les tableaux, je les mets où ?
9: Si les Allemands les trouvent dans votre bus, ils vous fusilleront.
10: Faut que je me batte, Fête.
11: C'est une belle aventure.
9: Ces héros français, qui au péril de leur vie ont su protéger les plus grandes œuvres de notre patrimoine.
12: Elle est belle.
3: Je suis pas si belle que votre mère.
2: Sorti le 9 septembre 2026, c'est un film guerre, historique et thriller. Trois jours avant le jour J, une seule décision peut changer le cours de l'histoire. Alors que les Alliés s'apprêtent à lancer le plus grand débarquement jamais organisé, une violente tempête menace de faire échouer l'opération. Le général Eisenhower et le capitaine James Tagg, météorologues, font alors face à un choix impossible, attaquer malgré l'incertitude ou risquer de perdre la guerre. Très sûr, l'histoire vraie d'un compte à rebours sous haute tension.
13: La météo peut nous anéantir. Colonel James Tagg, je viens prendre mon poste.
14: Le général Eisenhower va vous recevoir.
15: Le jour J verra la plus grande force d'invasion navale de tous les temps. Churchill me dit que vous êtes le meilleur météorologue du pays. Et il me faut des prévisions.
13: Y a-t-il une date de fixée ?
15: On débarque en France lundi 5 juin. Vous avez 61 heures. De ce jour dépend le sort de la guerre et la vie de milliers de soldats.
16: Donnez-moi les données venant de toutes les stations météo. Tout ce qui est relevé, je veux qu'on me le donne.
13: Il y a deux tempêtes de grande ampleur qui progressent en direction des côtes normandes.
15: En êtes-vous sûr et certain ?
13: Je suis convaincu que les tempêtes vont arriver.
17: Réponse insuffisante. Si nous retardons le débarquement, nous perdrons cette guerre à coup sûr.
13: Si vous débarquez demain, vos troupes seront englouties par les flots.
18: Soldats, marins et aviateurs, le monde entier a les yeux tournés vers vous.
14: Stagg va craquer sous la pression.
15: On y va ou on n'y va plus. Point final.
13: Les foudres de la nature sont réelles.
19: Il nous faut affronter les faits. Aussi effrayant puisse-t-il être.
17: Dites-moi, colonel, voulez-vous assumer seul la responsabilité d'avoir perdu la guerre ?
2: Billy Melody. Body, sorti le 9 septembre 2026, c'est un film drame. Suite à la perte de son père dans un accident aux circonstances troubles, Billy, 14 ans, déménage dans une nouvelle ville avec sa mère et son frère. Alors que ces bouleversements accentuent les tensions familiales, elle fait de nouvelles rencontres et se raccroche à la musique qui la relie encore à son père. Billy se lance alors dans une quête qui pourrait aussi bien la sauver que faire voler sa famille en éclats.
0: Non, mi bémol.
10: Mi bémol.
0: Si tu le sais, fais-le.
11: Comment ça se passait à la maison entre tes parents?
10: C'est pas normal.
0: Chérie, ne rimanier, à part tu fais chier.
11: Ils s'entendaient bien?
20: Moi, je ne respecte pas, moi. Non, tu ne respectes pas.
11: Mais comment s'est passée la journée avant l'accident?
10: Mais ça va pas.
21: Vous êtes les nouveaux voisins?
10: Oui, mais enfin, c'est provisoire.
21: Pourquoi t'es déménagé?
10: Mon père est mort. Je sais que tu me diras jamais ce qui s'est passé avec papa.
0: Pleure pas, Teda. La vérité, ça fait toujours mal.
11: J'ai le commissariat au téléphone, ils veulent nous parler.
22: Je veux pas arrêter tes conneries, c'était pas Billy.
11: Ta mère, elle a le droit de refaire sa vie, c'est pas un délit, tu comprends ça?

0: peux pas savoir à quel point je t'aime.
1: Je ferai pas comme toi, moi. J'abandonnerai jamais mes rêves.
2: La vie d'une femme, sorti le 9 septembre 2026, c'est un film comédie dramatique. Gabrielle se consacre corps et âme à son métier. Chirurgienne et chef de service dans un hôpital public, elle court et se démultiplie, assaillie de responsabilités. Il lui reste peu de temps pour sa vie privée, un mari qui l'aime et une mère dont elle doit s'occuper. Lorsqu'une romancière vient passer quelques semaines dans son service pour les besoins d'un livre, son équilibre vacille. Dans le quotidien que Gabrielle s'est construit, y a-t-il de la place pour l'inattendu ?
3: Allô ? Oui, bonjour. Professeur Ponté en chirurgie maxillofaciale.
4: On a une réunion avec la direction, ils veulent vous sucrer deux infirmières.
3: Je trouve ça normal que je passe mon temps à me retrancher dans cette chambre pour échapper à la vie sociale de Simon et Roxane.
5: Jamais supporté mes enfants.
4: Mais quelle mauvaise foi.
3: Une seconde.
4: Oui ?
3: Ok, allez, on avance, quoi d'autre ?
6: Vous avez décidé de devenir la tutrice de votre mère. Mmh. Vous savez que ça représente une lourde charge.
4: Je sais, oui.
3: Allô ?
7: Votre rendez-vous est là, elle vous attend en bas.
8: Ah, vous êtes l'écrivain ?
4: C'est ça, pas l'écrivaine, je sais pas comment on dit.
8: Voilà. Ah, moi, j'ai besoin de sentir l'ambiance du blog.
3: Venez derrière, là.
4: J'ai pas du tout trouvé le temps long, ça m'a passionné.
3: Ce que vous ne savez pas, c'est que ça m'a fait beaucoup de bien que vous soyez là.
4: Et qu'est-ce que c'est que ça, Patricia ?
9: Je sais pas, il y a un mot.
10: Elle vient de qui ?
3: De Frida. Tu sais, c'est la romancière. Elle vient me voir travailler en septembre.

0: Mais toi, tu planes dans un monde parallèle où le chirurgien doit être un moine soldat qui sacrifie sa vie amoureuse, sa vie familiale.
1: C'est quand même désagréable d'avoir l'impression que tu passes ton temps à protéger tout le monde, mais que moi, tu t'en fous, je peux crever.
0: T'as jamais eu besoin de personne. T'es une guerrière.
2: Mais qu'est-ce que tu crois? Je suis

0: victime de mes propres choix. Je suis pas une victime parce que je suis une femme.
1: Adieu monde cruel, sorti le 9 septembre 2026, c'est un film drame. Otto Vidal, 14 ans, a disparu après avoir adressé une lettre d'adieu aux élèves de sa classe. Alors que tout le monde le croit mort, Lena, une fille de son lycée, le reconnaît une nuit en train d'errer dans les rues de la ville.
2: Otto Vidal, c'est le nom de cet adolescent de 14 ans disparu depuis hier matin après avoir adressé une lettre d'adieu à tous les élèves de 3e dans laquelle il racontait le harcèlement qu'il subissait quotidiennement.

0: à eux-mêmes depuis plusieurs années. Quand leur père Anthony est libéré de prison, Enzo voit la promesse fragile d'une famille à reconstruire, contrairement à Carla, pour qui l'idée reste inconcevable. Rattrapé par son passé, Enzo doit se confronter à une vérité qu'il a trop longtemps gardée pour lui.
1: T'as vraiment envie de le revoir ?

0: Alors, quelle est la suite?
1: 5 ans de prison, c'est pas rien.
2: Ben, il va bosser avec moi sur le marché.
3: Roxane?
4: Bonjour.
3: Ma copine?
4: À nous.
5: On avait dit à l'avocat qu'on donnait pas suite.
6: Mais t'es malade, mais t'es con, mais t'es con!
7: C'est notre père, Carl. On est une famille.
8: Casse-toi.
6: Casse-toi!
8: C'était quand, toi? Tu crois que c'était bien le monstre qui nous est?

0: Opéra, sorti le 2 septembre 2026, c'est un film drame fantastique et musical. À notre époque, Eurydice est tuée par balle le jour de son mariage. Orphée, dévasté par la perte de sa bien-aimée, poursuit sa quête pour retrouver son amante jusque dans le grand Hadès Hôtel, en écho aux enfers, le royaume d'Hadès. Il y rencontrera de nombreux personnages emblématiques et devra affronter ses peurs les plus profondes dans une réalité rythmée par de grands airs d'opéra.
1: Voici votre histoire, à vous, les humains, qui croyez que l'amour est plus fort que la mort. Voici l'histoire du beau Orphée et Eurydice. C'était un matin semblable à celui-ci.
2: Mais où suis-je? Vous êtes au bon endroit.
3: C'est tout ce qui s'est produit qui va te séparer de lui.
2: Qui est-ce?
1: Orphée.
2: Qu'est-ce qu'il veut?
1: Retrouver sa bien-aimée. Tu ne veux pas connaître la vérité. Tu ne pourrais pas la supporter.
4: Tu es le jour pour la rejoindre. Tu deviendras la nuit.
3: Il n'y a qu'une seule façon de rester avec elle.
5: Je pense que tu le sais déjà.
6: La lumière dans ses yeux s'est éteinte. Je veux le sauver.
1: Tu es plus courageux que tu ne le crois, mon fils.
3: De quoi pourrais-je me plaindre d'avoir été trop aimé?
4: Tu avais la clé d'une porte fermée. Maintenant, c'est ton choix.

The Dog Stars, sorti le 26 août 2026, c'est un film aventure, drame et thriller. Dans un futur proche, où une pandémie sans nom a décimé la société américaine, Ig, un pilote, vit sur une base aérienne abandonnée du Colorado avec son chien et un ex-marine. Lorsqu'une transmission aléatoire passe par la radio de son Sénat 1956, la voix fait naître au plus profond du pilote l'espoir qu'une vie meilleure existe en dehors de leur périmètre étroitement contrôlé.

0: fin du monde.
1: J'embrassais ma femme. Je jouais avec mon chien. Je passais mon temps à me demander pourquoi j'avais autant de chance.
2: Le monde qu'on a connu n'existe plus. Il n'y a plus que nous. Faut arrêter de s'accrocher au passé. Aujourd'hui, c'est tuer ou être tué.

0: continueront de venir. Tu pourras pas les repousser indéfiniment.
1: Tu t'attends à trouver quoi?
0: Un monde meilleur.
2: Le rêve.
3: Tire dans le toit!
4: Tad l'explorateur et la lampe magique, sorti le 26 août 2026, c'est un film animation, aventure et comédie. Tad et Sarah sont désormais les heureux parents d'Oli, une adorable et intrépide petite fille de 2 ans. Le bonheur de la petite famille fait un peu de l'ombre à Mommy, qui a l'impression de passer au second plan. Alors qu'en vacances à Londres, la bande met la main sur la lampe merveilleuse des mille et une nuits, Mommy formule un vœu inattendu, voyager dans le temps pour retourner à l'époque de sa jeunesse où tout le monde l'adorait. Tad, Sarah et toute l'équipe n'ont alors d'autre choix que de partir à la poursuite de Mommy à travers le passé avant que tout le cours de l'histoire ne soit modifié. Cette nouvelle aventure les entraînera à travers l'océan Atlantique, de la mythique cité perdue de Paititi à la Grèce antique, avant de les conduire au cœur du Moyen-Orient jusqu'à la légendaire grotte d'Ali Baba et les 40 voleurs. Un voyage spectaculaire à travers le temps, les civilisations et les légendes dans la plus grande aventure de Tad à ce jour.
5: Où est la lampe magique?
6: Cachée dans Buckingham Palace.
7: Vraiment, c'est ça leur palais royal. C'est minable.
5: La lampe est forcément là, je le sens.
6: Une porte secrète.
8: Accorde-moi mes trois vœux, lampe!
6: Trésor, faut la frotter.
5: Attention, son pouvoir est énorme!
9: Vous vous attendiez à quoi? Un chanteur bleu dans une...
8: Je veux que Jeff parle.
5: Quoi? C'est qui me parle? C'est qui?
8: Je veux que Bernardo parle aussi.
5: Oiseau.
9: C'est des zinzins.
8: Mon troisième vœu est de retourner à Paititi.
10: On peut pas retourner dans le passé.
8: Oui, ça a marché. On a remonté le temps.
11: Oh. Avance et je t'embroche.
8: Très dangereuse cette époque.
12: Cet humain devient hostile. Mode sauf qui peut, activé. Mode cri de douleur, activé. Aïe.
13: La dernière symphonie du prince héritier.
6: Pour pouvoir rentrer chez nous, il faut trouver la lampe dans ce siècle.
14: C'est donc ma lampe que vous recherchez.
5: On l'a réussi.
14: Attrape-le. Qui conduit?
15: Il y avait un fiac, il avait un toilé, il l'a fait pas mal.
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4: Le coup de cœur de Radio Le Pomancel des sorties pour les prochaines semaines, c'est Si tu penses bien. Sortira le 16 septembre 2026, c'est un film drame. Lorsque Gilles rencontre Jacques, leur amour est évident. Mais l'intensité des débuts laisse place à une relation où elle se sent de plus en plus enfermée jusqu'à en perdre ses repères. Jacques la rassure, si elle pense bien, il ne lui arrivera que du bien. Peu à peu, Gilles comprend le contrôle qu'il exerce sur sa vie.
17: Jacques m'a toujours dit, je pense qu'il faut attendre la bonne, je pense qu'elle viendra au bon moment. Et comme tu sais, si tu penses bien,
18: il t'arrivera
17: que du bien. Mazal Tov.
18: Demain, je te mets enceinte.
19: Ma mère, que je peux l'embrasser juste une minute.
20: Et bon,
21: pourquoi il faut que tu te reposes, mon amour.
19: Une minute.
21: Anna, elle est fatiguée. Ça suffit, Kay.
14: Juste sa maman.
21: Tu fais du mal à ton enfant. C'est mon enfant aussi, Gilles. Je préfère qu'elle bouffe du lait en poudre que tu la bousilles avec tes merdes, là. Oh, tu pleures encore comme ça devant ma fille, je te jure, je t'envoie à l'hôpital.
5: Une égoïste de merde.
20: Pas, s'il te plaît.
17: Ça se dit Erad. Sa valeur numérique, c'est 13. C'est la même valeur numérique que le mot amour. Ça veut dire que c'est en faisant 1 qu'on peut s'aimer.
20: Comment je suis supposée faire 1? Moi, avec quelqu'un qui supporte ni ma famille, ni mon travail, ni mes amis.
17: En faisant 1, Gilles, sans les autres.
20: Ma famille, mes parents, ça c'est les autres.
17: Pas d'histoire.
18: Tu manges, Gilles?
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4: En première position, il s'agit de Spider-Man Brand New Day. Deuxième position, Tombée du Ciel. Troisième position, L'Odyssée. Quatrième position, La Patte Patrouille 3, Mission Dino. Et enfin, cinquième position, The Dog Stars. On reprend ensemble le film en tête du box-office. Spider-Man Brand New Day, sorti le 29 juillet 2026, c'est un film action, aventure et fantastique. C'est un tout nouveau jour pour Peter Parker dans un monde qui ne se souvient plus de lui. Il poursuit sans relâche sa lutte contre la criminalité, mais le sentiment d'avoir été oublié par ses amis, qui avancent désormais sans lui, lui provoque un changement chez Peter qui n'est peut-être pas en mesure de contrôler. Et pourtant, c'est cette mutation qui pourrait être sa seule chance de s'opposer à un adversaire terrifiant, capable d'agir sans jamais être repéré et prêt à s'attaquer à la ville et à tous les proches des Spider-Man. Car si le monde ne se souvient plus de Peter Parker, lui ne l'a pas oublié. Et c'est cette dernière bande-annonce qu'on se quitte, puisque votre cinémag est terminé pour aujourd'hui. À bientôt pour un prochain rendez-vous.
1: Qu'est-ce qui m'arrive?
3: Je t'ai manqué, Spider-Man?
1: Je suis plus moi-même. J'arrive plus du tout à me contrôler. Je sais pas ce que c'est, mais je dois régler ça au plus vite.
22: Dernier semestre à la fac!
23: Ted, tu crois qu'il y a des gens qui regardent ça?
24: Il y a peut-être quelqu'un.
23: Ouais, bah au revoir quelqu'un!
1: C'est quoi? Docteur Banner, vous avez trouvé le moyen de contrôler un ADN qui a muté?
25: Si je n'ai pas ça au poignet, fuyez.
1: Ah! On pourrait virer ce qui est mauvais et garder ce qui est bon.
26: Comment vous déciderez ce qui est bon ou mauvais dans la nature?
27: Désolé.
25: Vous n'êtes pas l'un de mes étudiants. Hein?
26: Nous sommes confrontés à une menace qui nous dépasse. Une menace qu'on ne peut même pas voir. Vous êtes le seul à être immunisé. Et aussi le seul à pouvoir la détecter.
1: Qu'est-ce qu'ils peuvent bien chercher?
28: Wow, je vois que t'es tombé sur mon tableau. T'inquiète, je suis pas un gars chelou.
23: Un peu quand même. Je m'appelle MJ.
1: Vous vous connaissez tous les deux?
29: Alors, Spider-Man, ça va? Tu t'es débarrassé du monstre qui est en toi?
26: À ta place, j'irai voir comment va MJ.
1: Tu t'en sortiras pas comme ça.
25: Lui, par contre, il pourrait.
1: Je savais pas que tu pouvais devenir aussi grand.
23: Wow, hey.
1: Désolé, t'es en danger. Viens, fais-moi confiance.
30: Ça peut devenir très effrayant.
28: C'est qui celle-là?
23: Et vous, vous êtes qui?
1: Allez, Franck, sois sympa. J'ai nulle part où aller.
30: Les gens qui t'aiment.
23: Vous comptez le laisser y aller tout seul?
30: Ils t'aiment pour ce que tu es.
25: Si t'as prévu de faire quelque chose, c'est maintenant!
30: Ne l'oublie jamais. Même si un jour tu deviens très puissant.
1: Tu me manques, mais... Les gars, donnez-moi 10 secondes. Vous permettez? J'ai plus ma forme de lycéen. Oh!
23: Vous faites du stretching? Vous aimez vous étirer?
1: Oh, ça fait un bien fou! Vous êtes prêts?
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0: Bonjour à tous.
1: Un policier municipal de Carcassonne, également membre du service d'ordre du Rassemblement National, exclu du parti après la diffusion d'une vidéo dans laquelle il profère des propos racistes et misogynes. Propos enregistrés par la caméra piéton du policier il y a près d'un an lors d'une patrouille. La municipalité RN de Carcassonne juge inacceptables ces propos et annonce l'ouverture de procédures et des sanctions à venir. C'est une piste d'économie pour le prochain budget. Sébastien Lecornu envisage de diminuer l'indemnité des ministres de son gouvernement. Une baisse des indemnités des conseillers des cabinets ministériels est également à l'étude. Une façon pour le Premier ministre de montrer que chacun peut faire un effort en ces temps de disette budgétaire. Comment lutter plus efficacement contre les vagues de canicule dans les établissements scolaires? Le ministre de l'Éducation, Édouard Geffrey, annonce que 50 000 équipements de rafraîchissement ont déjà été acquis depuis mi-juillet grâce au plan d'urgence. Des ventilateurs, brumisateurs ou climatiseurs. Des travaux plus importants seront réalisés dans les 2500 écoles jugées les plus vulnérables aux fortes chaleurs. François Bayrou devant la justice, l'ancien Premier ministre comparé à partir d'aujourd'hui devant la Cour d'appel de Paris dans l'affaire des assistants parlementaires d'eurodéputés du Modem. Il est soupçonné d'avoir utilisé entre 2005 et 2017 des fonds européens pour rémunérer des assistants parlementaires qui travaillaient en réalité pour l'UDF puis pour le Modem. Il est poursuivi aux côtés de 12 autres prévenus. François Bayrou avait été relaxé en première instance. C'est une conséquence des nouvelles frappes entre États-Unis et Iran. Le baril de pétrole dépasse la barre des 100 dollars pour la première fois depuis juillet, faisant craindre une nouvelle hausse des prix à la pompe. En France, le gasoil se vend en moyenne à 2,27€ le litre. Et puis en tennis, un duel très disputé à l'US Open. Au bout de la nuit, Ben Shelton s'est imposé en 5-7 contre Carlos Alcaraz en quart de finale. L'Américain a réalisé un exploit en super tie-break. Il élimine le tenant du titre pour rejoindre le dernier carré. Ben Shelton affrontera son compatriote Francis Tiafoe en demi-finale. Voilà pour l'info, excellent après-midi.
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1: Attachés aux distributeurs de billets, les distributeurs automatiques de billets restent prisés. Il en va aussi de l'attractivité des communes. S'ils utilisent principalement leur carte bancaire, Aurore et Bruno sont loin d'avoir fait une croix sur les distributeurs automatiques, surtout pour déposer de l'argent avec mon activité, explique Bruno, fraîchement arrivé en terre sartoise pour ouvrir à la location des gîtes du côté de Beaumont-Pied-de-Bœuf. Dans ce village, moins de 500 habitants, aucun distributeur ne se trouve à proximité. On a la chance de ne pas être très loin de Château-du-Loir. On va retirer là-bas, poursuit le néo-sartois, qui n'y en est pas dans les petites communes, ça ne me choque pas, mais il faut que les plus grandes les conservent, assure Bruno, tout en comprenant que la gestion peut se révéler être un coût pour les gestionnaires, seulement pour le quadragénaire. Le risque de voir s'appauvrir le réseau des distributeurs automatiques de billets entraîne de facto une perte d'attractivité pour le territoire. En un an, le nombre de distributeurs à billets a continué de dégringoler en France, avec une diminution de 4,2%. En un an, selon le rapport annuel du Comité national des moyens de paiement publié en juillet, c'est plus de 11 800 fermetures depuis 2018 dans tout le pays. Cette baisse est liée au contexte d'ajustement des parcs de DAB dans une volonté de maîtriser le coût de gestion des espèces, alors que l'utilisation de ce moyen de paiement est en repli au profit de la carte et des paiements mobiles. Chaque commune qui possède un commerce de proximité type boulangerie ou charcuterie pourrait avoir un distributeur, imagine Bruno, en estimant qu'il en va du maintien de l'autonomie des personnes âgées, certainement la génération la plus adepte des espèces. Comme Bruno, beaucoup sont ceux qui se montrent attachés à un réseau satisfaisant, au point que des habitants n'hésitent pas à se mobiliser à ce sujet. Ce fut le cas en 2019 à Parçay-sur-Sarthe, où un comité de soutien avait lancé une pétition pour l'installation d'un distributeur à billets alors que la commune n'en possédait pas. Président de l'Association des maires ruraux de la Sarthe, Dominique Amiard, regrette que la modernisation des automates soit en réalité l'occasion d'en supprimer un certain nombre. Sous prétexte de moderniser les appareils en place, on aboutit à une diminution de l'offre qui existe encore aujourd'hui. J'attire l'attention là-dessus, alors que je pense que pour certaines banques, la tentation est importante, explique celui qui plaide pour garder ce service de proximité, notamment pour les personnes à faible mobilité. On peut comprendre que l'on ne multiplie pas les distributeurs à billets pour des raisons de coût d'entretien et de sécurité, mais il devrait y avoir des concertation entre les établissements bancaires pour maintenir une offre minimale de possibilités de retrait d'argent en espèces. Dans le monde rural, le paiement en espèces n'a pas disparu, contrairement à ce qu'on pouvait penser. Pour le maire de Cure, il en va de la dynamique et de l'avenir de nos territoires. Quels sont les meilleurs flans et éclairs au chocolat? C'est au campus des métiers Sainte-Catherine au Mans que le nom des lauréats a été annoncé hier. Ils ont participé au concours des meilleurs flans et des meilleurs éclairs au chocolat organisé par la Fédération de la boulangerie-pâtisserie de la Sarthe. Deux gâteaux indétrônables. Rudy Formosa, président de la Fédération de la boulangerie-pâtisserie de la Sarthe, apprécie notamment une pâte à choux moelleuse et une crème fondante bien chocolatée pour les éclairs. Et pour l'autre star du jour, un flan bien crémeux sur une pâte croustillante. Robin et Charlotte Agneau de la boulangerie chez Charlotte et Robin au Mans remportent le prix du meilleur flan sur 20 participants. C'est la pâtisserie la plus vendue dans leur boutique. Le flan doit tenir à la coupe tout en restant fondant, indique Robin. Ce concours, c'est un moyen de se challenger, de toujours évoluer. Guillaume Gauguin au Moulin Sucré à Solesmes remporte quant à lui le prix du meilleur éclair sur 15 participants, reconnaissable à son chou craquelé, recouvert d'un fondant parfaitement brillant. Et à l'intérieur, une ganache chocolat ni trop forte ni trop sucrée pour plaire au plus grand nombre. J'ai changé la recette pour le concours et c'est désormais celle que je propose à mes clients. Innovation aussi pour son flan qui obtient la troisième place. Lui n'a pas participé au concours du jour, mais Teddy Cheux, fournit le dégourmand avenue Généré au Mans, venu avec son pâtissier Benoît Burger, remporte le prix Barnabé pour souligner ses belles performances au dernier concours. Deuxième du concours. concours régional de la meilleure baguette tradition, puis aux concours départementaux. Première place du pain au chocolat, deuxième viennoiserie originale, deuxième croissant, premier sandwich, deuxième pain de campagne. On aime se lancer des défis avec Benoît. Du côté de notre territoire, on peut noter un cinquième prix pour la boulangerie Mouette, Sébastien Mouette à Saint-James-sur-Sarthe pour le meilleur flan pâtissier. Et une quatrième place pour le meilleur éclair au chocolat. La fédération a également mis à l'honneur les artisans les plus réguliers dans les concours annuels. C'est le prix Barnabé, Teddy Cheux de la boulangerie au fourni des gourmands au Mans, décroche la première place devant Guillaume Gauguin au moulin sucré à Solesmes et Julien Marsat, le père Pimpin au Mans. L'artisanat n'a jamais traversé une telle crise depuis 25 ans. La plupart sont épuisés, leur morale est au plus bas. Selon le dernier baromètre de la Chambre des métiers et de l'artisanat France, seuls 31% d'entre eux se déclarent optimistes pour l'avenir contre 52% à la rentrée 2025. Et même si la situation économique y est plus favorable qu'ailleurs, les 92 000 entreprises artisanales des Pays de Loire n'échappent pas à la règle. L'artisanat n'a jamais traversé une telle crise depuis 25 ans. Jusqu'ici, nos entreprises étaient plutôt résilientes. Beaucoup sont contraintes de supprimer des emplois, de reporter des investissements et le nombre de défaillances a explosé ces derniers mois. Les explications sont nombreuses. Il y a d'abord des raisons économiques liées à la flambée des coûts de matières premières, de l'énergie, du carburant qui pèsent sur les marges et les trésoreries. La baisse du pouvoir d'achat liée à l'inflation fait que beaucoup de ménages repoussent, voire renoncent à certains travaux dans leur logement. Cette instabilité permanente se traduit par un vrai manque de visibilité sur le long terme. Les entreprises moins d'apprentis, donc il y a moins de candidats dans nos centres de formation. La boucherie, la mobilité et la coiffure s'en sortent assez bien. À l'inverse, le commerce, les BTS tertiaires, l'esthétique, la fleuristerie et les métiers d'art sont en perte de vitesse. Les artisans ne croient plus à la simplification administrative qu'on leur promet depuis des années. Ils ont avant tout besoin de stabilité, de visibilité, de réponses concrètes adaptées à leur réalité. Nos métiers continuent d'attirer, pas seulement des jeunes, mais aussi de plus en plus de gens en reconversion professionnelle. Par ailleurs, 85% des artisans déclarent toujours sentir la flamme pour leur métier et l'immense majorité des Français continuent de leur faire confiance. Tout cela me fait dire qu'on arrivera à surmonter cette crise. Cinéma, les héros du Louvre, la Sarthe au cœur de l'exode des œuvres du musée de conservateurs du Louvre. En 1939, Jacques Jaujard fut un héros, mais sans doute le furent aussi ceux qui l'ont aidé à cacher dans le plus grand secret les œuvres du musée. Pour son film Les héros du Louvre, Elie Chouraki s'est inspiré d'une histoire vraie, celle de son grand-père, gardien de nuit au musée du Louvre, qui a participé à l'exfiltration d'œuvres menacées par les nazis pendant la Seconde Guerre mondiale. Si aucun plan du film qui sort aujourd'hui en salle n'a été filmé en Sarthe, on ne peut que penser à plusieurs châteaux du département qui jouèrent un rôle important dans l'exode des œuvres du musée, notamment avec les plus prestigieuses d'entre elles, le château d'Hélière-Beauvoir, du Grand Lucé de Sourches et celui de Louvigny ont servi de cachette. Le dernier cité, situé dans le Nord Sarthe, est repéré dans le cadre d'une planification rigoureuse imaginée par Jacques Jaujard. Il s'agit de trouver des châteaux isolés dans les campagnes, pas très loin de Paris, éloignés de sites stratégiques et de voies ferrées, susceptibles d'être bombardés. Le château de Louvigny va ainsi accueillir la Joconde du 28 août 1939 jusqu'à la fin mai 1940, où elle sera transférée vers l'abbaye de Locdieu dans l'Aveyron. Le majestueux château néoclassique de Sourches à Saint-Symphorien va quant à lui jouer un rôle éminent dans ce gigantesque déménagement destiné à protéger les œuvres de la couvoitise des nazis. Au total, près de 4000 tableaux vont quitter Paris au début de l'invasion. Le château de Sourches va protéger dans ses sous-sols aux grandes dimensions environ 400 œuvres, des grands formats notamment, les Noces de Cana, la Liberté guidant le peuple, le Radeau de la Méduse. Les propriétaires actuels, amoureux de l'art et de l'histoire, ont d'ailleurs fait installer des reproductions de ces chefs-d'œuvre dans les vastes sous-sols du château qui témoignent aujourd'hui de cette incroyable cachette secrète. Les héros du Louvre, d'Elie Chouraki avec Marie Gillin, Cadmérade, Fantine Guyot, d'une durée d'1h45. Ma mère, sans rémission, Éloine, honorée par son club pour sa résilience. Au club sportif de ma mère, sur les performances comptent, mais la valeur du sport se mesure aussi dans les parcours de vie comme celle d'Éloine, 12 ans. Pour 2026-2027, le CS Mamers accueille un nouvel entraîneur de tennis de table, Anthony Ménager, issu d'une famille où le tennis de table se pratique depuis trois générations, une passion familiale qu'il partage notamment avec son fils Éloane, 12 ans. Au sein du club sportif de Mamers, ses récompenses ne se résument pas aux seuls candidats. La progression individuelle et la participation à la vie associative sont également reconnues cette année. Éloane a reçu un trophée particulier pour saluer son retour à la pratique sportive. Licencié depuis 4 ans en CS Mamers, c'est considéré comme l'un des jeunes prometteurs du club. Le garçon a été diagnostiqué d'un cancer du poumon en août 2025. Après plusieurs mois d'épreuves, il est aujourd'hui en rémission et reprend progressivement le tennis de table. Son père raconte combien le sport a accompagné son fils durant cette période. À l'hôpital, une table avait été aménagée pour qu'Éloane puisse malgré tout jouer un peu au ping-pong. Le sport l'a réellement encouragé. Cette histoire résume à elle seule une partie de l'esprit de CS Mamers. Ici, les performances sont appréciées, mais les progrès de chacun le sont tout autant. Le club reste attentif au parcours personnel de ses adhérents, à ce qu'ils traversent, faisant de la pratique sportive un espace de partage, de soutien et de reconstruction. Qu'on lit au collège effectif reste stable. À la rentrée de la semaine dernière, 355 élèves ont pris le chemin du collège. André Pioget est une nouvelle conseillère principale d'éducation. Sylvie Hervé, principale du collège André Pioget, a vécu une quatrième rentrée sans problème avec une équipe enseignante complète et quelques changements pour la vie de son établissement. L'établissement compte 16 classes avec des effectifs allant de 23 à 28 élèves où sont répartis les 350 collégiens dont 56 en SECPA et 13 en classe Ulysse. Les collégiens vont vivre la poursuite et le développement de l'option langue et culture européenne anglais sur le niveau 4e qui avait été mise en place en 2025 pour les 5e. Pour l'équipe enseignante, des nouveautés avec l'arrivée de Julie Duchange comme CPE, Yannette Batman, professeur d'espagnol, et Clément Pommier, stagiaire physique. Le CELF, quant à lui, a vu l'arrivée de Laurent Gandon, nouveau chef de cuisine. Champagne conlinoise et pays de Sillé, atelier numérique pour les retraités. À partir du 29 septembre, la communauté de communes 4CPS propose deux cycles de 10 ateliers numériques à Sillé-de-Guillaume et à la chapelle Saint-Aubin. Afin d'accompagner les personnes retraitées au cycle d'ateliers numériques porté par l'association Santé, Éducation et Prévention sur les territoires, le smartphone et la tablette en toute simplicité et restons connectés seront proposés. Chaque cycle comprend 10 séances de 2 heures organisées entre le 29 septembre et le 12 janvier 2027. Les participants s'engagent à suivre l'intégralité du cycle. Une tablette peut également être prêtée pendant les ateliers. Les ateliers ont lieu les mardis de 10h à 12h au Cybercentre 30 rue du Docteur Touchard à Sillé-de-Guillaume et à la salle du conseil de la mairie de la chapelle Saint-Fray les mardis de 14h à 16h. Renseignements au Cybercentre de Sillé-de-Guillaume au 02 43 52 06 11 ou au 07 56 00 79 43. Saint-Côme en Véret, le livre à Braque est de retour samedi. Samedi de 10h à 18h30, la médiathèque Le Lien organise son livre à Braque au complexe culturel Atlantis de Saint-Côme en Véret. Lors de cette quatrième édition du livre à Braque, les visiteurs pourront choisir parmi 5000 livres et emporter au choix albums, romans, bandes dessinées, revues, documentaires pour petits et grands. L'accès est libre en journée. L'accès libre et gratuit durant la journée. Deux temps d'ateliers créatifs seront animés par l'autrice Isabelle Guyot-Hulot. Les participants apprendront à réaliser d'adorables figurines en fil de papier craft, armé et papier recyclé. Premier atelier à 14h30, deuxième atelier à 16h. L'atelier se déroule soit en duo enfant-adulte à partir de 8 ans, soit en solo à partir de 12 ans. Animation gratuite et sur inscription au 02 43 31 10 88. Marolle les bros, pratiquer le step et la zumba, c'est possible les jeudis et vendredis. C'est sur un air de Louise Attac lors du comice samedi dernier que Jessica a fait la démonstration des cours de step dispensés à Montoudou. Tennis aux pieds, t-shirt et sourire aux lèvres, Jessica a sauté et dansé sur un rythme endiablé afin de faire découvrir tout ce sport. Anaïs Rousseau, coordinatrice au sein de la Fédération départementale Famille de la Sarthe du Mans, n'a pas hésité à chausser ses baskets pour participer activement à la démonstration. En En 2023, nous avons développé une structure nommée Vie Associative. Celle-ci est amenée à récupérer des associations qui sont dissoutes ou sur le point de l'être. Notre association Vie Associative absorbe la structure en difficulté. Ainsi, nous redonnons vie aux activités, précise Anaïs. J'ai développé les cours de step et de zumba à Marolles-les-Braux, confie Anaïs. Avec dynamisme, elle gère la communication, le développement, les inscriptions ainsi que la coordination avec les partenaires. Cet exercice idéal pour le cardio tonifie en musique le corps des femmes et des hommes. Les cours d'Anaïs sont ouverts aux Montélodiens et à tous les Sartois à partir de 16 ans. Jeudi, un cours d'essai est proposé à 18h15. Hors vacances scolaires, tous les jeudis de 18h15 à 19h, salle des fête de Mont ou Doux. Tarif 100€ l'année, 18€ d'adhésion à famille rurale. Tarif pour la Zumba uniquement à Marolles-les-Braux, 99€ l'année et 18€ d'adhésion. Cours d'essai vendredi, cours tous les vendredis de 18h à 19h. Fresnay-sur-Sarthe, deux grands spécialistes de la culture sartoise, a rencontré samedi à la librairie. C'est la rentrée pour la librairie Carnet du Grand Chemin qui organise une séance de dédicace pour la sortie du livre très attendu, La Sarthe, chronique d'un département 1789-1914. Samedi, rendez-vous à la librairie de 10h à 12h30 pour rencontrer et échanger que Denis Esquera et Pascal Mariette, les auteurs de ce livre, sorti le 1er septembre aux éditions Libra Diffusio. Les illustrations sont de Timothée Tostivin, un jeune diplômé de l'école Émile Coll à Lyon qui avait déjà réalisé les illustrations de la Sarthe en s'amusant et de la bande dessinée Les Rillettes, une histoire gourmande. Denis Esquera, ancien professeur de lettres, a publié plus d'une douzaine d'ouvrages dans la Sarthe, dont La Sarthe en s'amusant, La fabuleuse histoire des 24 heures du Mans, Mes premières 24 heures du Mans, Terre de Sarthe ou encore À la découverte des villes et des villages Sarthe et Mayenne. Il est également l'auteur de Rillettes, histoire gourmande d'hier à demain, paru en 2013. Il a connu un vif succès et qui a été réimprimé à plusieurs reprises, ainsi que la première BD sur les rillettes parue en 2025. Pascal Mariette, ancien technicien des bâtiments de France, est passionné par l'animation de la valorisation du patrimoine sartois. Il a participé à l'élaboration d'ouvrages en tant qu'illustrateur, auteur ou co-auteur, comme la cathédrale du Mans, du visible à l'invisible, la Sarthe en s'amusant, voyage au-dessus des Alpes Mancelles ou encore la bande dessinée Le Mans, la cathédrale des Plantagenêts, parue en 2025. Le département de la Sarthe naît le 4 février 1790 et son histoire qui est contée dans cette bande dessinée conduisant le lecteur jusqu'à l'orée de la Grande Guerre, les tumultes de l'histoire, les grandes mutations économiques et industrielles y accompagne la vie d'une famille au cours des générations. Au fil des 56 pages, la physionomie du département se façonne. On y rencontre les grandes figures qui sont issues, politiques, inventeurs, artistes. C'est tout un monde qui s'anime grâce aux dessins et aux couleurs de Timothée Tostivin. À noter qu'un cahier pédagogique de 8 pages est inclus pour encore mieux découvrir l'histoire de la Sarthe. Rendez-vous samedi 12 septembre de 10h à 12h. Denis Esquera et Pascal Mariette seront en dédicace à la librairie Carnet du Grand Chemin à Fresnay-sur-Sarthe.

et dans votre quotidien le programme de votre soirée. Votre programme télé pour cette soirée du mercredi 9 septembre, série policière Tracker à 21h10 sur TF1. En première partie, chasse aux monstres engagés pour retrouver une mère disparue dans l'eau. Loyo, Colter découvre des indices troublants qui le mènent non pas à elle, mais au corps de l'un de ses collègues. En deuxième partie de la soirée à 21h55, nom de code Neptune, Colter est chargé de retrouver Claire Diard qui a disparu alors qu'elle était dans une cabine d'essayage dans un magasin de luxe de New York. Un troisième épisode vous sera proposé à 22h45. Sur France 2, série d'action Les Évaporés à 21h10. En première partie, Alba et Charlotte. Après avoir arrêté un tueur qui traquait depuis 3 ans, une commandante démissionne pour retrouver les siens, mais à son retour, son mari Mathias a disparu. En deuxième partie de la soirée, à 21h55, Esther poursuit l'enquête sur la disparition de Mathias avec Francky. Une piste les mène jusqu'à une avocate. Sur France 3, Des Racines et des Ailes, magazine patrimoine, La Bourgogne, terre de passion, à 21h10. La Bourgogne abrite des trésors millénaires, les abbayes de Fontenay, de Citeaux, ainsi que le château du Clos-Vougeot, un patrimoine unique qui ne cesse d'inspirer les passionnés. Frère Benoît continue de perpétuer l'héritage des cisterciens. Arnaud Orcel, le directeur du château du Clos-Vougeot, supervise la pose d'un vitrail représentant Saint-Vincent. Sur France 5, votre magazine littéraire, La Grande Librairie, à 21h. Augustin Trapenard reçoit Adèle Haenel pour Viser Juste, Philippe Jaénada pour L'Inconnu du Quai de Javel, Ananda Devi pour Chronique d'un royaume perdu, Lilia Hassène pour Je, à leur côté Virginie Despentes, Tania de Montaigne, Laurent Binet, Philippe Claudel et Hervé Letellier présentent La Grande Évasion, un ouvrage collectif du collectif des États Généraux. Sur M6 Magazine, On n'est pas d'accord, présenté par Julien Courbet, Michel contre Marie-Raphaël, prêt à tout pour un chien. À Marseille, Michel retrouve Titoune, sa chienne achetée quelques jours plus tôt et qui s'était échappée lors d'une balade, mais l'éleveuse Marie-Raphaël la récupère à la fourrière et refuse de la rendre à Michel. Sur Arte, Tout s'est bien passé, film dramatique à 21h. Une nuit, le père d'Emmanuel, âgé de 85 ans, est victime d'un AVC. Désormais paralysé, il peut à peine parler parce qu'il a aimé la vie. Il refuse son délabrement et demande à sa fille de l'aider à mourir. Avec sa sœur, Emmanuel se tourne vers une association suisse qui peut les accompagner dans leur démarche. Quelques suggestions pour les chaînes de la TNT. On va commencer par la chaîne TMC avec une comédie, Maison de retraite, à 21h25. Condamné à des travaux d'intérêt général à accomplir dans une maison de retraite, Milan est peu emballé à l'idée de passer du temps dans un endroit qui suppose lugubre. Sur place, le jeune homme se met à apprécier la compagnie des résidents, finalement fort agréable. Et on termine avec sur C-Star, un film, un thriller, Crazy Joe. Joey, un ancien militaire britannique des forces spéciales, se retrouve dans une situation désespérée alors qu'il doit faire face à une cour martiale en Afghanistan. Décidant de fuir, il se retrouve aéré dans les rues de Londres avec sa petite amie Isabelle. Leur quotidien prend un tournant tragique lorsqu'ils sont attaqués par des malfaiteurs. Isabelle parvient à s'échapper, laissant Joey dans une situation précaire, cherchant à se reconstruire. Il trouve refuge dans un appartement abandonné, décroche un emploi dans un restaurant chinois. Sa vie semble prendre un nouveau départ jusqu'à ce qu'il reçoive la terrible nouvelle de la mort d'Isabelle. Rongé par le chagrin et la colère, Joey se lance dans une quête de vengeance implacable. Sa détermination le pousse à affronter des ennemis redoutables tandis qu'il découvre des vérités obscures sur ceux qui ont détruit sa vie et celle de la femme qu'il aimait.

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2: Nouveau rendez-vous pour la saison culturelle à la Provotière, portée par l'association Diforme et appel à bénévoles. Nous retrouvons sur l'antenne de Radio Alpes-Mancelles Iliana pour nous tenir informés. Bonjour Iliana.
3: Bonjour.
2: Donc la Provotière est à nouveau sans dessus, mais ça va dans le bon sens. Alors, est-ce qu'on peut commencer par présenter ce site de la Provotière et expliquer à nos auditeurs ce qui s'y passe en ce moment?
3: Oui, alors la Provotière, c'est le site de l'association Diforme, Disque Loin Forme, qu'on a investi depuis maintenant 2 ans, qui est une ancienne ferme qui était vraiment en bon chemin, enfin en partie en ruine et pour le reste en bon chemin vers la ruine à notre arrivée. Et nous, avec Diforme, on organise des moments de convivialité, notamment autour d'événements culturels, des concerts, des spectacles en tout genre, et aussi des chantiers collectifs pour remettre la Provotière debout et en expérimentant des techniques de construction écologique. Et donc, depuis 2 ans, on est en travaux, mais là, ça a quand même pris une autre proportion. Et c'est pour ça qu'elle est sans dessus-dessous comme elle l'a jamais été, parce qu'on a eu notamment beaucoup d'engins de terrassement qui sont venus, pelles, tracteurs, livraison de cailloux. Donc ça, c'est des gros tas de matière dans tous les sens. Mais tout ça dans le but de isoler notre grange, qui nous sert déjà de salle de spectacle, pour pouvoir continuer à accueillir du public vraiment en toute saison. On avait déjà fait l'année dernière dans des conditions à peu près, un peu rustiques. Et là, l'idée, c'est d'avoir une vraie salle vraiment bien rénovée et confortable.
2: La première date de rendez-vous, c'est mercredi 9 septembre. Est-ce qu'on peut dire que le site sera prêt à accueillir son public?
3: Oui, on va y arriver. C'est tout l'enjeu là ces derniers jours. On est vraiment dans l'urgence permanente parce qu'il faut concilier les moments du chantier et les moments culturels qui sont au nombre de 3. On a 3 événements ce mois-ci, dont le premier effectivement ce mercredi 9. Et oui, ça va être prêt. En ce moment même, il y a un tracteur en train d'évacuer encore des tas de terre, de gravats et tout ça, mais on va le faire. Plein de bénévoles qui viennent aussi.
2: Alors notamment donc, ce mercredi 9, un rendez-vous que vous attendiez déjà depuis un petit moment, un spectacle que vous teniez à programmer à la Provotière. Que va-t-il s'y passer?
3: Oui, alors c'est un genre de performance musicale, enfin un concert, mais avec des marionnettes, qui s'appelle Les Amis, nos morts. En fait, c'est un musicien qui vient de la Drôme, que j'avais essayé de faire venir pour Halloween de l'année dernière. On avait fait un festival pour Halloween qui s'était vraiment très bien passé, il y avait beaucoup de monde. Et là, du coup, je l'avais rappelé pour voir s'il serait dispo pour Halloween de cette année, mais il trouve que non. Et finalement, ça tombe bien parce que nous, on va sans doute pas faire Halloween à cause du chantier. Donc, on s'est dit, on va le programmer là en septembre. Ça va être notre pré-Halloween. Et donc, c'est un concert de hip-hop expérimental. C'est de la musique assez planante avec des sonorités électroniques. Et au cours desquelles, le même, c'est un seul en scène, le musicien articule aussi des marionnettes, en fait, fabriquées. C'est des crânes d'animaux articulés qui bougent, qui ouvrent la bouche, avec des effets de lumière aussi et d'ombre, des effets de lumière fluo. C'est pas macabre, c'est pas censé faire peur, mais c'est quand même des squelettes, quoi. Enfin, des crânes. Voilà, Halloween en avance, mais c'est vraiment assez spectaculaire à regarder, et puis avec l'ambiance musicale autour.
2: Un rendez-vous prévu à partir de 19h. Comment se passe l'accueil? Est-ce qu'on peut rappeler donc comment se passent les soirées à la Provotière?
3: Oui, alors le public est invité à venir dès 19h pour se retrouver autour d'un verre, d'un repas. Il faut adhérer à l'association pour des raisons juridiques et l'adhésion est à prix libre. Donc on donne ce qu'on veut pour soutenir l'association. Et donc on arrive à 19h, y a toujours quelqu'un pour vous accueillir, si vous venez seul, vous faire un peu rencontrer d'autres gens. Et puis l'idée, c'est de passer un moment ensemble avant le spectacle, qui sera autour de 20h30, avec la tombée de la nuit, parce qu'avec les effets d'ombre et de lumière, c'était important. À l'abri de la grange bleue, et peut-être dehors sinon, on va voir, selon le chantier.
2: Le prochain rendez-vous ensuite sera prévu donc pour les Journées européennes du patrimoine avec une collaboration avec une maison paysanne de la Sarthe. Alors parlez-nous de cette participation.
3: Oui, alors donc le samedi 19 septembre, on organise en effet cette journée pour la première fois, comme on a quand même un axe autour de l'éco-construction et du patrimoine qui est assez important dans notre activité, qui nous prend beaucoup de temps. Et donc là, pour la première fois, on a décidé d'organiser ça avec en effet maison paysanne avec qui on était déjà en lien. Et le programme de la journée, en fait, l'idée générale, c'est de mettre en dialogue deux approches dans la construction. L'approche écologique qui est la nôtre, mais aussi l'approche patrimoniale qui est aussi un peu la nôtre. Mais voilà, souvent, c'est des domaines distincts, la rénovation du bâti ancien et la construction écologique plutôt neuve. Et nous, on essaie de mettre en dialogue les deux. Donc, il y a maison paysanne pour l'aspect du patrimoine. Et ensuite, à un moment, il y a une projection d'un film sur la construction de paillours. C'est des maisons rondes en paille, ensuite enduit évidemment, qui sont beaucoup construites notamment dans la forêt de Brocéliande. Donc c'est la programmation de la diffusion de ce documentaire qui se déroule à Brocéliande. Et l'histoire, évidemment, la projection se déroule ici, en présence du réalisateur. Et puis toute la journée, donc ça c'est à 17h. Il y a une visite de la Provostière à 15h qui est guidée par Maison Paysanne avec leur regard patrimonial. Et toute la journée avant, donc de 9h à 15h, on propose un chantier participatif ouvert vraiment à tout le monde, même à des personnes qui n'auraient pas spécialement de compétences. L'idée, c'est que ce soit un chantier vraiment très abordable, y compris pour des enfants, avec deux matériaux mis en avant, le chanvre qu'on va devoir décompacter, qui nous est en partie donné par l'usine Agrochanvre en Normandie, et par ailleurs le terre-paille. Donc c'est comme du torchis, sauf qu'il y a beaucoup plus de paille, et ça c'est pour isoler les murs. Donc on va mettre ça en œuvre, on va le fabriquer, le mélange, et ensuite le poser dans un coffrage contre les murs. Et si on est encore plus nombreux, on va aussi construire des petits murets en pierre sèche. Donc on est assez on peut accueillir beaucoup de monde. C'est mieux de prévenir. Mais voilà, il y a ce chantier la journée, entrecoupé d'un repas participatif, donc où il faut amener un petit quelque chose à partager. Ensuite la visite, ensuite la projection, et ensuite une table ronde entre les différents acteurs de la journée, à savoir nous, Diforme, Maison Paysanne et le réalisateur du film. Ça fait un programme chargé.
2: Une journée complète, donc on rappelle la date, samedi 19 septembre. Et un troisième rendez-vous donc pour ce mois de septembre, ce sera le samedi 26 septembre. Et cette fois-ci, donc en collaboration avec le Parc Naturel Régional et Géoparc Normandie-Maine. On peut parler de cette collaboration ?
3: Oui, oui, tout à fait. Effectivement, on essaie de collaborer de plus en plus avec d'autres acteurs locaux. Et là, donc ça a lieu dans le cadre de l'ABC, l'ABC d'air de la biodiversité.

0: Et donc, le public est amené à chercher des signes de vie, trouver des objets, des trucs, et les présenter aux comédiens qui, avec des techniques scientifiques dont j'ai oublié le nom, vont nous dire est-ce que c'est des traces de vie ou pas. Voilà, et c'est aussi un spectacle qui prend la forme d'une balade, parce qu'on va partir d'ici et se promener sur cette exoplanète jusqu'au plan d'eau de Saint-Paul-de-Gautier.
1: Voilà, donc une date à retenir. Est-ce que c'est accessible en famille, cette soirée?
0: Oui. Tout est accessible en famille, en général tout ce qu'on propose. Et c'est bien de prévenir parce que le parc voudrait bien qu'il y ait des réservations. Mais vous pouvez aussi venir à l'improviste comme d'habitude. Là c'est gratuit, il n'y a pas d'adhésion. Exceptionnellement, il n'y a pas besoin d'adhérer à l'association. Donc si vous voulez découvrir sans avoir à adhérer, ça peut être aussi l'occasion. Et à chaque fois, il y aura aussi, comme à chaque fois, la buvette et le buffet bio et local. Et à 17h.
1: Voilà, donc un beau programme en perspective pour ce mois de septembre. On n'oublie pas donc cet appel à l'élan de solidarité pour continuer d'aménager le site. Je vous laisse lancer un appel peut-être à différents soutiens qui pourraient venir vous rejoindre.
0: Oui, effectivement, là en fait on a obtenu une subvention de la fondation AG2R La Mondiale pour commencer les travaux de la grange. On est aussi soutenu par quelques entreprises dont les carrières de l'Ouest, c'est la carrière d'Averton, pour un don de cailloux, le chanvre aussi, la gros chance qui nous donne un peu de chance. Donc ça nous a permis de lancer ce chantier, mais en fait on s'est lancé avec insuffisamment de ressources, aussi bien en termes de matériaux que de finances que de bénévoles. Mais on s'est dit on a suffisamment pour commencer, mais pour aller au bout de ce projet il faut qu'on trouve plus d'argent, plus de partenaires, plus de bénévoles. Donc on a lancé d'un côté une campagne de financement participatif sur la plateforme Hello Asso. Donc si vous voulez nous aider de cette façon-là, vous pouvez faire un don en ligne. On est aussi à la recherche de bénévoles, qualifiés ou pas. Il y a toujours plein de missions. Et puis en fait, au-delà de la productivité, quand on est sur le chantier, rien que le fait de venir, d'être plusieurs, ça donne de la motivation, ça donne du souffle au projet. Donc vraiment, faut pas s'inquiéter si on n'est pas très qualifié il y a vraiment de la place pour tout le monde à tous les âges. Et puis par ailleurs, on cherche aussi des entreprises pour nous faire des dons de matériaux, pourquoi pas du mécénat aussi financier. On est en train d'obtenir l'agrément d'intérêt général pour pouvoir défiscaliser les dons. Donc voilà, pour tout ça, et puis même si vous avez des questions sur la programmation, parce qu'il y avait beaucoup d'infos dans cette interview, n'hésitez pas à revenir vers moi au 06 95 01 29 56. Et puis si vous cherchez Biforme, BIS plus loin forme sur Internet, vous nous trouverez aussi avec des moyens de contact.
1: Merci à vous, Iliana. Je vous dis à très bientôt sur l'antenne de Radio Le Pomancène.
0: Oui, merci, Jacqueline.
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1: Des débats engagés et de la musique pour faire danser les campagnes. C'est le programme du Bal Paysan organisé le dimanche 13 septembre au Moulin de Rotrou à Vasse, un événement festif et convivial qui mêlera marché local, table ronde sur nos modèles alimentaires et un grand concert du groupe HK pour nous présenter plus en détail cette journée complète et les engagements qui l'animent. Nous avons le plaisir de recevoir sur l'antenne de Radio Le Pomancène Amandine Gassien, animatrice à la Confédération Paysanne de la Sarthe, Conf 72. Bonjour Amandine.
4: Bonjour.
1: Donc on vous connaît pour vos actions de terrain et votre engagement pour une agriculture à taille humaine. Alors concrètement, quel est le rôle de la Conf 72 auprès des paysannes et paysans du département? Parlez-nous de vos actions, quels sont vos combats prioritaires en Sarthe en ce moment?
4: La Confédération Paysanne de la Sarthe donc, est un syndicat de producteurs et productrices en agriculture paysanne. C'est le projet de la Conf depuis sa création en 1987. Et en Sarthe, on a une soixantaine d'adhérents sur tout le département, et l'idée de ce syndicat c'est de promouvoir cette forme d'agriculture, une agriculture à taille humaine au plus proche des consommateurs et consommatrices, et puis faire passer des messages sur travailler avec la nature, en respect avec l'environnement et au plus proche des attentes des citoyens, des citoyennes. Les combats du moment, ils sont très nombreux. L'actualité, malheureusement, ne nous ménage pas trop. Mais vous savez que au niveau législatif, on a eu dernièrement, dans l'été, une loi d'urgence agricole qui a été votée au Parlement, contre laquelle on est

0: vraiment, on est très opposés. Les producteurs et voilà, les paysans paysannes ne revendiquent pas du tout ce modèle d'agriculture. Et donc, malgré voilà toutes ces actualités qui sont un peu compliquées au niveau politique, législatif, au niveau mondial, au niveau climatique, eh bien, on trouve quand même l'énergie de faire la fête. Et voilà, c'est ce qui nous anime pour ce dimanche à Vasse.
1: Alors, justement, l'événement s'installe donc au Moulin de Rotrou à Vasse pour accueillir le marché, la table ronde, le concert. Qu'est-ce qui fait du Moulin de Rotrou le cadre idéal pour rassembler donc le grand public et les producteurs de ce dimanche 13 septembre?
0: C'est effectivement un lieu idéal pour faire la fête. Ils ont d'ailleurs l'habitude, l'association des amis du Moulin de Rotrou, d'organiser tous les ans une grande fête du blé et du pain bio tous les premiers week-ends, le premier week-end d'août chaque année depuis plus de 20 ans. Donc ils sont bien rodés à l'organisation de fêtes qui accueillent des milliers de personnes. Et grâce à eux, on a un lieu idéal et puis une équipe de bénévoles avec qui on travaille depuis plusieurs mois pour préparer cet événement.
1: Alors parlez-nous de ces artisans, ces associations qui seront présents sur place donc ce dimanche 13 septembre.
0: Donc il y aura un marché paysan avec des produits bio et locaux de la vallée du Loir, mais aussi d'un petit peu plus loin de tout type de produits pour garnir les assiettes. Et puis un village associatif qu'on a appelé un village du monde nouveau pour montrer qu'il y a déjà plein d'initiatives pour élaborer une société plus juste et en harmonie avec notre planète et notre nature, si l'on peut dire. Donc des associations qui sont Mancelles, Sartoises, de défense des droits des citoyens, de la nature, une grande diversité d'acteurs associatifs et militants, on pourrait dire.
1: Avec un temps fort lors de cette journée, ce sera 15h dans l'après-midi avec une table ronde sur le sujet « Quel pain veut-on ? » Alors pourquoi ce thème précis du pain pour aborder le respect de l'environnement, de la santé, du travail paysan, et qui participera au débat ?
0: Alors oui, la table ronde choisie autour du thème du pain, l'idée c'était d'honorer aussi le lieu avec le moulin, puisque c'est un grand moulin qui de temps en temps fonctionne. D'ailleurs, il sera observable pendant le week-end pour voir comment fonctionne l'ancien moulin à eau. Et on voulait délier le fil de toute la filière blé, de la culture jusqu'à l'assiette. Et on a trois intervenants qui partageront la table ronde. Les personnes de Nicolas Chevalier, qui est producteur boulanger à l'Homme, donc dans la vallée du Loir, pas très loin. Il y aura Céline Olivier, qui a travaillé à une époque au réseau de semences paysannes et qui sera une témoin sur les blés anciens notamment. Et puis Olivier Cordeau, qui est lui paysan boulanger à côté du Mans. Donc tous les trois pourront éclairer de leurs angles, de différents angles agronomiques, boulanger et puis cultivateur, la filière du blé et quel pain veut-on.
1: Et bien évidemment, pour cette journée festive, vous avez tout prévu côté restauration sur place. Qu'est-ce que vous proposez?
0: Il y aura des food trucks, un stand de frites saucisses, la buvette habituelle bien sûr, avec de la bière locale en bio, des vins locaux aussi, et puis aussi le marché des producteurs qui pourra alimenter les sandwichs des participants s'il y a besoin de compléter l'offre. Donc voilà, tout est prévu pour restaurer tous les participants.
1: Et cette journée se clôturera donc en beauté avec de 17h à 19h un bal paysan animé par le groupe HK. Alors je vous laisse nous présenter ce groupe et l'ambiance de cette soirée musicale.
0: Donc HK effectue sa tournée de bal paysan depuis quelques années. Ils ont un cœur de jouer dans des villages ruraux, sur des fermes. Et donc là, ce sera leur troisième bal du week-end. Ils jouent vraiment très intensément là depuis le mois de juin. Et donc on a la chance de les recevoir en part. C'est un groupe qui s'est noué autour du chanteur, Kadour Adiri, qui est originaire du nord de la France, et avec 9 musiciens, ils font plein d'instruments, des chanteurs, ils sont très connus, ils ont été très connus notamment grâce à la chanson Danser encore pendant le Covid, mais ils ont tout un répertoire de chouettes chansons engagées, festives, sur lesquelles on peut danser ou on peut juste aussi écouter tout simplement, mais ce sera un moment très agréable et festif pour nous.
1: Peut-être quelques infos pratiques donc à communiquer pour les personnes qui souhaiteraient donc vous rejoindre et se mobiliser sur cette journée du dimanche 13 septembre?
0: Eh bien, l'ouverture de la fête commence à 11h. Il y aura aussi d'ailleurs un témoignage sur la haie et l'arbre dans le paliglou. On installe un petit dôme paliglou sur le site de la fête pour la table ronde aussi. La table ronde se tient à 14h30. Durant tout l'après-midi, le marché et le village sont ouverts. Et puis, l'horaire du bal paysan, c'est 17h à ne pas rater. 17h jusqu'à 19h pour ce concert avec HK.
1: Un prix d'entrée peut-être?
0: Oui, donc l'entrée est à prix libre. C'est aussi quelque chose qui tient à cœur à HK de proposer quelque chose à prix libre pour tous les budgets. Néanmoins, on a indiqué un prix solidaire conseillé. Si les gens peuvent donner 10 €, c'est quelque chose qui permet de rentrer dans nos frais et permettre aux associations de continuer à vivre. Voilà.
1: Voilà une belle formule. On vous propose donc un beau succès. Rendez-vous à tous le dimanche 13 septembre pour cet événement festif proposé par la Confédération Paysanne de la Sarthe, la Conf 72. Je vous laisse le mot de la fin, Amandine, et je vous remercie d'avoir communiqué sur l'antenne de Radio Alpes-Mancelles.
0: Merci beaucoup à vous et puis rendez-vous dimanche à Vasse dans la vallée du Loir. Merci beaucoup Radio Alpes-Mancelles.
1: Merci, au revoir.
0: Au revoir.
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0: spectacle nocturne ce vendredi 11 et ce samedi 12 septembre. Les remparts du château vont s'animer dès la tombée de la nuit grâce à un mapping. Et pour en parler, nous avons le plaisir d'accueillir Mathieu Grandi, directeur du musée du château de Mayenne. Bonjour.
1: Bonjour.
0: Donc ce mapping a été conçu sur mesure pour épouser la façade du château de Mayenne. Alors comment ce travail visuel va s'associer avec l'architecture du site et que va concrètement découvrir le public lors de cette projection?
1: Eh bien, ce mapping, il s'inscrit, donc ce son et lumière, en fait, hein, comme on pouvait dire précédemment, un mapping architectural, il s'inscrit dans le cadre de la programmation autour de notre exposition temporaire de la case au pixel, archéologie du jeu vidéo. Donc, voilà, c'est ça qui nous a donné envie de faire vivre la façade du château différemment lors de ces deux soirées. C'est vrai que le public est habitué à voir cette façade, à s'y balader, à se balader dans la cour sans forcément regarder la façade. Donc c'était une double envie, une envie de faire vivre la façade autrement et puis une envie de donner à voir toute l'histoire du jeu, des jeux très anciens il y a plus de 2000 ans aux jeux vidéo aujourd'hui, prendre vie sur cette façade avec une projection en fait, et qui avec une projection continue qui va durer pendant les 3 heures de 21h à minuit, et puis tous les 15 et les 45, donc toutes les demi-heures, 21h15, de 21h15 à 23h45, et là un spectacle de 10 minutes autour de l'histoire des jeux va prendre cours sur cette façade. Donc ça va vraiment être assez spectaculaire, innovant et en lien avec notre expo.
0: Et on profite de ces deux soirées, donc on rappelle ce vendredi 11 et ce samedi 12 septembre. Alors au-delà de ce spectacle donc qui est proposé, est-ce qu'on peut parler du musée? Donc quel rôle joue-t-il dans la découverte et la compréhension de l'histoire du château de Mayenne?
1: Alors le musée, c'est un musée avec un discours double qui présente à la fois les vestiges des différentes périodes d'occupation du bâtiment, donc puisque le bâtiment est occupé depuis le 10e siècle, donc c'est le palais carolingien civil le plus ancien en Europe, donc c'est le premier objet de ce musée, c'est ce bâtiment civil carolingien. Et puis sont présentés aussi les collections, les objets en fait qui ont été découverts au cours des fouilles archéologiques qui ont été menées à la fin des années 1990, et notamment une collection assez exceptionnelle de pièces de jeu, donc des jeux d'échecs, des dés, du trick-track qui est l'ancêtre du backgammon et qui sont présentés. Et en plus, en ce moment, on peut en profiter pour voir l'exposition temporaire autour de l'histoire, l'archéologie du jeu vidéo. Donc ça, et qui est une expo assez intéressante parce qu'elle est interactive et il y a plus de 30 jeux, il y a 130 pièces qui sont présentées dans l'expo, dont 30 jeux vidéo jouables à disposition du public. Et vendredi et samedi soir, le musée sera lui aussi ouvert gratuitement pour permettre au public de découvrir à la fois le mapping et à la fois l'expo et le château.
0: Il y a quelques journées du week-end des Journées européennes du patrimoine. Est-ce qu'on peut dire ce que propose le château de Mayenne à cette occasion?
1: Oui, donc le château sera ouvert gratuitement aussi 19 et 20 septembre, donc à l'occasion des Journées européennes du patrimoine. Et donc, on est sur une double proposition, des propositions classiques de découverte du site en visite express avec des jeux.

0: aujourd'hui du patrimoine.
1: Eh bien, merci à vous, Mathieu Grandet, pour ces informations. On espère que nos auditeurs effectueront ce déplacement, donc notamment ce vendredi 11 et samedi 12 septembre pour ce spectacle que vous leur proposez, donc sur les façades du château de Mayenne. Merci, à bientôt.
0: Au revoir.
1: Au revoir.
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0: Bonjour à tous. 30 ans de prison prononcés par la cour d'assises des Ardennes contre un sexagénaire reconnu coupable des viols et du meurtre de la petite Loana il y a 3 ans à Sedan. La fillette avait 10 ans. Les 30 ans de réclusion criminelle sont assortis d'une peine de sûreté des 2/3. François Bayrou devant la justice, l'ancien Premier ministre comparé à partir d'aujourd'hui devant la cour d'appel de Paris dans l'affaire des assistants parlementaires d'eurodéputés du Modem. Il est soupçonné d'avoir utilisé entre 2005 et 2017 des fonds européens pour rémunérer des assistants parlementaires qui travaillaient en réalité pour l'UDF, puis pour le Modem. Il est poursuivi aux côtés de 12 autres prévenus. François Bayrou avait été relaxé en première instance. Un policier municipal de Carcassonne, également membre du service d'ordre du Rassemblement National, exclu du parti après la diffusion d'une vidéo dans laquelle il profère des propos racistes et misogynes. Propos enregistrés par la caméra piéton du policier il y a près d'un an lors d'une patrouille. La municipalité RN de Carcassonne juge inacceptables ces propos et annonce l'ouverture de procédures et des sanctions à venir. Comment lutter plus efficacement contre les vagues de canicule dans les établissements scolaires? Le ministre de l'Éducation, Édouard Geffray, annonce que 50 000 équipements de rafraîchissement ont déjà été acquis depuis mi-juillet grâce au plan d'urgence. Des ventilateurs, brumisateurs ou climatiseurs. Des travaux plus importants seront réalisés dans les 2500 écoles jugées les plus vulnérables aux fortes chaleurs. C'est une conséquence des nouvelles frappes entre États-Unis et Iran. Le baril de pétrole dépasse la barre des 100 dollars pour la première fois depuis juillet, faisant craindre une nouvelle hausse des prix à la pompe. En France, le gasoil se vend en moyenne à 2,27 € le litre. Et puis la Fédération française de football devrait retirer son soutien au président de la FIFA, Gianni Infantino. L'annonce pourrait intervenir demain au terme d'une réunion du comité exécutif. Gianni Infantino est visé par de nombreux appels à la démission, liés notamment à son projet avorté de privatisation de la Coupe du Monde. L'élection à la présidence de la FIFA aura lieu en mars 2027. Voilà pour l'info, excellente journée.
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1: Aujourd'hui, nous parlons prévention et santé des seniors sur notre territoire. Perte de mémoire, risque de chute. Pour garder la forme et l'autonomie après 60 ans, l'association d'aide à domicile Amael Una Pays Alençon-Perche déploie une série d'ateliers gratuits et ouverts à tous à Beaumont-sur-Sarthe, Sougé-le-Gannon et Oissoul-Petit. Pour nous présenter ce programme, nous accueillons sur l'antenne de Radio Alpes-Marcel Violaine Durand, chargée de prévention chez Amael Una Pape. Bonjour Violaine.
2: Bonjour à tous.
1: Alors pour commencer, est-ce que vous pouvez nous présenter cette association et nous expliquer en quoi consiste précisément votre rôle de chargé de prévention?
2: Alors l'association Amael Una Pays Alençon-Perche est une association d'aide à domicile. Dans la Sarthe, nous avons deux agences, une agence à Beaumont-sur-Sarthe et une agence à Mamers. Et également, pardon, j'allais oublier, une agence à La Ferté-Bernard. Actuellement, nous proposons des activités prévention et mon poste de chargé de prévention consiste à créer du partenariat et proposer des ateliers divers qui plaisent au public senior notamment. Et voilà, l'objectif c'est vraiment de déployer sur le département de la Sarthe, en tout cas dans le Nord, des ateliers de prévention comme les ateliers de mémoire ou les ateliers prévention des chutes.
1: Et au-delà de ces ateliers de prévention, donc quel type de service est-ce que propose l'association Amael Una Pape?
2: Alors, comme association d'aide à domicile, nous proposons comme service de faire les courses, les soins d'hygiène aussi des personnes. Il y a une aide à la mobilité, une aide aux activités sociales et puis l'entretien du cadre de vie également. Au niveau de notre association, nous proposons également un service de téléassistance et nous avons un service de portage de repas. Donc, ce qui peut intéresser vos auditeurs.
1: Donc concrètement, lorsqu'une personne âgée ou sa famille souhaite faire appel à vos services ou tout simplement se faire conseiller, à qui doit-elle s'adresser?
2: Ils peuvent contacter l'accueil de notre association au 02 33 80 42 60. Je répète, 02 33 80 42 60. Le siège de l'association se trouve à Alençon au 79 bis cours Clémenceau.

0: Donc venons-en au sujet qui nous intéresse aujourd'hui, donc ces ateliers mémoire et prévention des chutes. Alors à qui sont destinés ces ateliers que vous déployez sur le territoire?
1: Donc ces ateliers sont destinés aux personnes de 60 ans et plus. Ce sont des ateliers qui sont financés par la commission des financeurs de la prévention de la perte d'autonomie de la Sarthe. Et donc ce sont des ateliers qui sont entièrement gratuits pour les participants.
0: Donc pour organiser ces ateliers sur le territoire, vous appuyez sur des acteurs donc présents sur chaque territoire. Est-ce qu'on peut présenter ces structures partenaires?
1: Oui, donc il y a l'association Le Repère, dont le siège social est à Sougé-le-Gadelon. Donc c'est une association qui propose des activités pour les personnes qui sont atteintes d'un cancer ou qui ont eu un cancer, et c'est également ouvert aux personnes qui aident, qui accompagnent les personnes atteintes d'un cancer. Et puis j'ai envie de dire que tous les bénévoles sont les bienvenus aussi pour participer à la dynamique de cette toute jeune association, mais qui propose énormément d'activités et qui était juste indispensable sur le secteur.
0: Une association qui communique avec Radio Alpes-Mancelles.
1: Ah oui, merci. Ça ne m'étonne pas. Ils sont dynamiques. Et l'objectif, voilà, c'est de faire profiter le maximum de personnes des activités, des services qu'ils peuvent proposer. Et puis, il y a également d'autres partenaires, comme les centres sociaux. Donc, le centre social de la Haute-Sarthe, à Oisseau-le-Petit, et également le centre social Georges Ruault, à Beaumont-sur-Sarthe. Voilà nos partenaires, en tout cas, sur les ateliers mémoire et l'atelier prévention des chutes que nous allons mettre en place cette année.
0: Donc, on va parler, pour commencer, de ces ateliers mémoire. Alors, concrètement, comment vont se dérouler ces ateliers?
1: Alors, les personnes qui sont intéressées par ces ateliers, notamment que ce soit en partenariat avec le centre social de la Haute-Sarthe ou le centre social Georges Ruault, ils peuvent contacter directement le centre social ou alors me contacter au 07 56 37 36 38 pour l'atelier de Sougé. Mais de toute façon, avec ce numéro, moi je renseigne toutes les personnes sur le déroulement des ateliers, sur les dates, les horaires et la possibilité d'inscription, parce qu'il y a un nombre maximum de participants. On part sur 10 participants pour chaque atelier.
0: Alors, est-ce qu'on peut en savoir un petit peu plus avant qu'ils vous appellent sur comment se déroule un atelier mémoire? Et puis, est-ce qu'on doit s'engager sur plusieurs ateliers? Comment ça se passe?
1: Oui, en fait, l'objectif, c'est vraiment que les personnes puissent bénéficier, voilà, de cette dynamique. Donc, c'est bien de pouvoir participer sur du long terme à ce type d'atelier, parce que là, le cerveau a besoin, voilà, d'être stimulé. Et si on prend cette habitude là de le faire travailler régulièrement, c'est plutôt intéressant. Et c'est là où on va voir des bénéfices. C'est la raison pour laquelle on a doublé. Alors, on n'a pas pu encore le faire sur tous, mais notamment à Beaumont-sur-Sarthe et Sougé-le-Gadelon, cette année,

0: Ça peut être des exercices sous forme de dictées, des rébus, des petits problèmes de mathématiques. Je dis petits hein, parce que effectivement, l'objectif c'est vraiment d'avoir des activités diverses et variées, plaisent comme ça à tout le monde. Et puis parfois, effectivement, on s'arrache un petit peu les cheveux parce que le problème est un petit peu compliqué. Hein. Mais après, voilà, les animatrices font en sorte d'avoir des activités un peu plus légères. Voilà, et d'alterner les exercices.
1: Vous avez parlé de 10 personnes maximum par atelier. On peut parler de la dynamique de groupe. Comment ça se passe? Est-ce qu'il y a quelques moments donc d'échange, de convivialité également qui vont clôturer chaque atelier?
0: Ah oui, voilà. Donc un moment convivial clôture chaque atelier, mais j'ai envie de dire que la convivialité, elle a lieu du début jusqu'à la fin. Et là, j'ai recontacté les personnes qui s'étaient inscrites l'année dernière pour savoir si elles souhaitaient reconduire leur participation. Et vraiment, enfin, j'ai eu au téléphone des personnes qui nous disaient, bah oui, le groupe était vraiment chouette parce que et ce qui est bien, c'est que les personnes s'entraident les unes les autres et c'est ça qui est intéressant. C'est pas simplement l'animatrice qui est présente pour aider, non, les personnes s'entraident entre elles. Bah, des fois, il y a aussi des petits challenges hein, quand il y a des couples qui sont présents, c'est à celui qui réussira le mieux les exercices. Donc, et l'atelier se termine par un moment convivial, donc une boisson et puis un

0: entretenir sa mémoire, mais il faut également garder bon pied, bon œil. Et là, vous proposez également des ateliers de prévention des chutes.
1: Oui, cette année pour la première fois, donc en partenariat avec le centre social Georges Rouault, nous organisons des ateliers. Il y en aura 8 au total sur la prévention des chutes ou comment garder l'équilibre, parce qu'on sait qu'avec effectivement avec l'âge, petit à petit les personnes âgées peuvent avoir une perte, une fonte musculaire et puis avoir des troubles de l'équilibre. Donc l'objectif c'est vraiment d'apporter des conseils et puis aussi des habitudes de vie pour éviter les chutes, mais aussi apprendre à se relever parce que malheureusement si ça arrive c'est aussi bien de savoir se relever et d'apporter des conseils sur l'aménagement du logement. Donc nous avons plusieurs intervenants qui seront présents. Il y aura l'association du pain sur la planche qui sera représentée par madame Ophélie Lamotte qui est diététicienne, donc qui pourra apporter des informations, des conseils sur l'équilibre alimentaire. Il y aura également un deuxième intervenant, monsieur Gérard Bois, qui est professeur de Qigong ou Qigong selon qui proposera 4 séances d'initiation au Qigong et qui donnera aussi des conseils, hein, une activité physique pour permettre aux personnes de travailler sur leur équilibre. Et pour finir, notre ergothérapeute Romane, qui est salariée de l'association Amael UNAPAP, interviendra pour donner des conseils d'aménagement du logement, mais aussi pour apporter des conseils sur le matériel dont les personnes peuvent bénéficier pour leur faciliter la vie. Et la dernière séance, qui aura lieu au mois de novembre, regroupera 2 professionnels, donc Romane ergothérapeute et également Madame Ophélie Lamotte, diététicienne. L'objectif, c'est de finir sur un moment convivial, hein, comme d'habitude, sur la préparation d'un goûter et puis une dégustation tous ensemble pour voir un petit peu quels ont été les bénéfices de ces 8 séances.
0: Donc, bien évidemment, il faut participer à chacune des séances.
1: Oui. Le programme a été conçu pour que les personnes participent à l'ensemble des séances. Alors après, oui, on peut avoir un contretemps, ça c'est pas un souci, hein, ça arrive à tout le monde. Mais l'objectif c'est vraiment que les personnes participent aux 8 séances.
0: On est sur des groupes également limités à 10 personnes, comment ça se passe?
1: On est parti sur 10-12 personnes maximum.

0: sont intéressés pour s'inscrire, que ce soit aussi bien sur les ateliers donc pour la mémoire ou alors pour garder bon pied, bon œil, comment ça se passe, à qui doit-on s'adresser?
1: Alors au niveau des centres sociaux ou au niveau de l'association Le Repère, vous aurez toutes les informations, bien entendu. Après, moi je vais vous donner mes coordonnées téléphoniques pour prendre les inscriptions et pour orienter les personnes, les renseigner. Donc vous pouvez me contacter, Violaine, au 07 56 37 36 38. Je répète, 07 56 37 36 38. Et ce que je voulais ajouter, c'est que par rapport à l'atelier prévention des chutes, celui-ci commencera le mardi 22 septembre et il finira le mardi 24 novembre. Les séances auront lieu de 14h à 15h.
0: Voilà, on prépare sa rentrée, donc comme les enfants, on prépare la rentrée. Bon, elle est un petit peu plus tardive. Vous pouvez prolonger vos vacances. En tout cas, on compte sur vous pour participer. Donc l'offre en plus, elle est gratuite. Donc profitez-en. Qu'est-ce qu'on pourrait ajouter de plus, justement, pour que nos auditeurs vous rejoignent sur ces différents ateliers qui se déroulent à proximité de chez eux?
1: Concernant les ateliers prévention, donc nous proposons aussi d'autres ateliers que l'on appelle les ateliers voisinage. L'objectif, c'est de rassembler au domicile d'un bénéficiaire ou dans un lieu comme un centre social un groupe de personnes isolées et pour les faire se rencontrer et passer un moment agréable ensemble, un moment convivial. Donc ça peut être sous forme de jeu, sous forme de chansons, sous forme de préparation d'un repas ou de réalisation de jardinière. Voilà, les activités sont variées. Donc nous proposons tout un panel d'activités pour les personnes en fonction de leurs besoins et puis de leurs envies, parce que l'objectif final, c'est quand même que les personnes prennent du plaisir à venir nous voir et à participer aux ateliers.
0: Eh bien, merci Violaine pour toutes ces informations et peut-être rappeler donc le territoire d'intervention de l'association AMAEL UNAPAP.
1: Alors, le Nord-Sarthe, il y a donc trois agences, La Ferté-Bernard, Mamers et Beaumont-sur-Sarthe, et nous intervenons aussi dans l'Orne et dans quelques communes de l'Eure-et-Loire. Et pour l'Orne, effectivement, le territoire est beaucoup plus vaste.
0: Voilà, souvenez-vous-en bien, gardez bon pied, bon œil, et restez fidèles à Radio Alpes-Mancelles. Merci Violaine.
1: Merci beaucoup Jacqueline.

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0: venez entendre la voix des soldats de 1870 et le pari de l'association Kerfunk 1870 qu'on lit se souvient que sa nouvelle lecture spectacle présentée du 24 au 26 septembre à la ferme de la Jaunelière à Conly. Et pour nous en parler, nous recevons sur l'antenne de Radio La Pimentelle le président de l'association, Laurent Carguette. Bonjour.
1: Bonjour madame, et à tous.
0: Donc pour bien comprendre le contexte de ce projet, est-ce qu'on peut rappeler le rôle de l'association Kerfunk 1870 Conly se souvient? Quels sont ses objectifs et à travers quelles démarches ou événements cherchez-vous à transmettre cette histoire locale au grand public?
1: Eh bien, notre association donc a 3 ans maintenant et sa vocation c'est de travailler à faire connaître l'histoire du camp de l'armée de Bretagne établi à Conly pendant la guerre de 1870-1871, de la faire connaître en étant le plus proche possible de la vérité des faits, qui ne sont pas toujours évidents à clarifier, et de la faire connaître au travers de tout ce qu'on peut imaginer, que ce soit des conférences, des expositions, des spectacles, comme celui dont on va parler aujourd'hui.
0: Et pourquoi l'avoir nommé Kerfunk?
1: Ah, très bonne question. Kerfunk, c'est le nom que les Bretons présents à Conly avaient donné au camp. Et en breton, Kerfunk veut dire la ville de la boue. C'est plutôt péjoratif pour le village de Conly, mais ça n'avait rien à voir avec Conly. La saison était très rude. Il avait beaucoup plu cet automne-là, plu, neigé, et la présence de dizaines de milliers d'hommes, ils ont été jusqu'à 50 000 en même temps. La présence d'autant d'hommes sur des terres détrempées a transformé ce camp en bourbier. Donc ils l'ont nommé Kerfunk, qui veut dire la ville de la boue. On aurait pu dire cloaque en français. Et donc symboliquement, pour rappeler leur histoire, on a choisi ce terme. Et on l'a ajouté 1870 pour rappeler l'année, pour avoir le nom complet. Conly se souvient, parce que l'objectif c'était de montrer que si aujourd'hui quelqu'un cherchait à se souvenir de cette histoire, bah c'était la ville de Conly, les gens de Conly, les Conlinois.
0: Donc on peut parler d'une toute jeune association, 3 ans, vous avez dit, donc comment elle fonctionne et qui sont les personnes qui composent votre équipe?
1: Alors on n'est pas nombreux, on est 8 adhérents qui viennent de tous horizons, qui sont intéressés par les faits, par l'histoire, mais qui ne sont pas tous historiens. Il y a parmi nous une personne qui est la plus qualifiée en histoire. C'est une personne qui anime d'ailleurs un site internet qui s'appelle Loire 1870, comme l'armée de la Loire. C'est notre ami Michel. Il est vraiment féru d'histoire. Il m'a avoué il y a quelque temps qu'il y consacre 100% de son temps. Vous imaginez, recherche, lecture, c'est impressionnant de voir à quel point il connaît des détails par cœur. Après, les autres adhérents sont intéressés par l'histoire sans forcément la connaître complètement. Mais on essaie malgré tout de transmettre.

0: Donc vous proposez jusqu'au 30 septembre une exposition consacrée à l'armée de Bretagne au camp de Conly à la maison du tourisme du lac de Sille-Guillaume. Est-ce qu'on peut parler de cette exposition et que va pouvoir découvrir le visiteur lors de cette visite?
1: Alors ça, en effet, je vous remercie de l'évoquer. C'est une autre actualité que nous avons. Nous avons été sollicités par la maison du tourisme de la 4CPS qui dispose à Sillé-Plage un espace d'exposition. Et donc pendant tout le mois, nous présentant au public l'histoire du camp de Conly racontée par 39 panneaux. Chaque panneau comporte une petite partie de texte et une voire deux illustrations. L'objectif, c'était pour une personne qui rentre même presque par hasard dans la seule exposition, c'était de lui permettre de découvrir facilement et rapidement l'histoire dans ses principaux faits. Mais l'histoire chronologiquement, du début jusqu'à la fin. Et de partir avec une meilleure connaissance des faits. Et de leur donner envie d'en savoir plus, en venant notamment au spectacle.
0: Et lors de cette visite de l'exposition, est-ce qu'il y aura possibilité de rencontrer les bénévoles de l'association?
1: Alors non, nous ne pourrons pas être présents sur place parce que bon, d'abord on ne sait pas à quel jour, à quelles heures, les personnes vont s'arrêter à la maison du tourisme. Mais moi, de temps en temps, j'irai faire un petit tour à la maison du tourisme pour savoir si justement il y a eu beaucoup de passages et éventuellement s'il y a des moments où il y a un peu plus de monde que d'autres pour voir si ma présence pourrait être utile. Normalement, sans notre présence, les gens peuvent facilement découvrir l'histoire du camp de Conly grâce à ces panneaux d'information.
0: Donc on va parler à présent de ces lectures spectacles que vous proposez, donc ce sera le 24, 25 et 26 septembre à la ferme de la Jaunelière sur la commune de Conly, donc chaque soir à 20h. Est-ce qu'on peut dire pourquoi vous avez choisi d'investir ce site pour vos représentations?
1: Ah, c'est une bonne question, ça aussi. Au départ, dans l'idée du projet, ce n'était pas cet endroit que ça devait se faire. Mais on a eu la chance que les propriétaires de la ferme nous proposent de réaliser le spectacle à cet endroit. Il se trouve que, symboliquement, cet endroit représente vraiment beaucoup pour l'histoire du camp, puisque c'est la ferme que l'état-major du camp de Conly avait réquisitionné pour s'y installer. Donc nous aurons la chance d'être dans cet endroit, et qui plus est à l'abri, puisque le spectacle va se jouer sous la grange.
0: Donc le spectacle donne à entendre la parole intime et directe de ces hommes plongés dans le quotidien du camp. Alors qu'est-ce que ces lettres révèlent dans leur état d'esprit et la réalité vécue à Conly en cet hiver 1870?
1: Eh bien plein de choses. L'intérêt de ces lettres, qui sont des lettres authentiques, et elles sont rares, les lettres des soldats de cette époque, rares à trouver. Il doit en exister beaucoup dans les greniers, mais elles sont malheureusement aujourd'hui, elles sont oubliées. Pour celles que nous avons pu trouver, eh bien elles nous apprennent à découvrir l'histoire non plus dans les livres des historiens ou des anciens militaires de l'époque, mais grâce aux mots de ces hommes eux-mêmes qui gardent un contact avec leur famille, qui reçoivent des lettres de leur famille et qui cherchent dans leurs lettres à témoigner de leur état d'esprit, de leurs doutes, de leur quotidien, de leurs inquiétudes, de leurs espoirs. Des hommes qui, au milieu de la guerre, continuent d'écrire à ceux qu'ils aiment.

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0: 10. Chère madame, arrivé depuis hier, c'est à peine si je sais à quoi on me destine. Je crois cependant que je dois faire partie de la comptabilité à titre de sous-lieutenant. J'ai passé la nuit sur la paille avec 15 ou 16 de mes collègues dans le grenier de l'ex-ferme qui sert actuellement de commissariat aux vivres. Ces messieurs ronflaient tous à qui mieux mieux. Pour mon compte, j'ai fort peu dormi, malgré la fatigue, mais je crois que je m'y ferai avant peu. Je n'ai nullement souffert du froid. Hier, j'ai écrit à ma mère, mais je ne sais pas trop ce que je lui ai dit. Je suis un peu sans dessus dessous. On nous prévient à l'instant que désormais nous n'aurons plus un moment à nous, qu'il faudra être toute la journée au bureau. La nourriture est très bonne et tous ces métiers sont très aimables. Mais cependant, si je n'avais pas l'espoir que ma nouvelle position ne doit pas être de longue durée, je me trouverais très malheureux.
1: Quand vous l'avez dit, ces courriers, on peut en trouver dans certains greniers, peut-être sans le savoir, mais peut-être que vous avez des connaissances et également peut-être des personnes qui sont même sur place lors de ces lectures.
0: Oui. Bon, celles à partir desquelles nous avons travaillé ne viennent pas, par exemple, des archives départementales. Et il y en a quelques-unes que nous avons, enfin, moi personnellement, j'ai eu l'occasion d'acheter sur Internet. Et puis, sinon, nous avons une base importante qui nous vient d'une famille de Loire-Atlantique qui a miraculeusement conservé toute la correspondance de leur aïeul. C'est près de 70 à 80 lettres. Et d'ailleurs, pour anecdote, le descendant de cet homme sera présent avec son épouse le vendredi soir au spectacle. Il vient de Loire-Atlantique pour entendre les lettres de son aïeul.
1: Donc passer de documents d'archives historiques à une lecture spectacle, ça demande un bel exercice artistique. Alors comment est-ce que s'est fait déjà le travail de sélection de ces lettres et de quelle manière est-ce que vous avez collaboré avec l'association Créatures Compagnie?
0: Alors, il est apparu évident dès la naissance du projet que ces lettres devaient être lues par des comédiens et comédiennes. Parce que une lettre, il faut savoir lui donner du sens, se mettre dans la peau de la personne qui l'écrit, ou de la personne qui reçoit une lettre de sa famille, de sa sœur, de sa mère, de son cousin. Nous avons pris contact avec la troupe Créatures Compagnie du Bergega, qui a tout de suite très bien compris comment nous imaginions ce projet et qui nous a proposé des idées de sélection. Parce qu'on lui a présenté un certain nombre de lettres. Lui, il a fait une sélection de ce qui lui paraissait le plus intéressant dans les enchaînements, dans l'intérêt des lettres elles-mêmes. Et puis, il nous a fait des propositions de mise en scène. Oui, on peut parler de mise en scène parce qu'il faut que ce soit vivant. Et puis, il y a aussi une mise en scène sonore et visuelle. Il y aura des projections faites sur des toiles en rapport avec les lettres et une illustration musicale.
1: Donc on peut dire ça va durer combien de temps ce spectacle? Et puis est-ce que c'est accessible à tout public?
0: C'est accessible à tout public. Vraiment, c'est vraiment ouvert à tout public. C'est pour ça que nous avons tenu à ce que ce soit un spectacle à entrée libre, de manière à ce qu'une famille avec 3-4 enfants puisse décider de venir en famille. Le spectacle commencera chaque soir à 20h et aura une durée de 1h15. Pour les mêmes raisons, on a souhaité que le spectacle ne soit pas trop long. Imaginez un enfant de 12 ans rester plus d'une heure et demie à entendre des lectures, ça peut paraître interminable. 1h15. Et je vous assure que le contenu est assez dense. 1h15 de lecture, pour avoir assisté en tant que participant même aux répétitions de ce week-end, c'est vraiment dense. Pour autant, c'est pas trop long. Début des spectacles à 20h et fin à 21h15.
1: Et quel est le message principal que vous souhaitez donc faire passer au public à travers cette invitation?
0: Le message qu'on souhaite leur faire passer, c'est venez découvrir cette histoire que tout le monde pense connaître, plus ou moins, mais venez la découvrir grâce aux mots des hommes qui y sont passés et qui, par leurs lettres, ont témoigné de ce qu'ils y ont vécu.

0: On rappelle donc que ces soirées spectacles dont sont proposées le 24, 25, 26 septembre. Ça se passe à Conly, à la ferme de la Jaunelière. C'est organisé par l'association Kerfanc 1870 Conly se souvient. Donc, on invite nos auditeurs à aller vous rejoindre. Je vous laisse le mot de la fin pour les inviter à vous rejoindre nombreux sur cet événement. Alors, peut-être avec des places limitées par soirée. Comment ça se passe?
1: Exactement. On est obligé, on a forcément une jauge limitée. On estime à 80 places. On pourra peut-être déborder un tout petit peu en rajoutant des chaises au gradin qui sera mis en place. On invite vraiment les gens qui sont intéressés à réserver rapidement. Les réservations ont commencé et ça a du succès. En appelant mon numéro, j'ai donné mon numéro pour recevoir les réservations. Elles peuvent se faire en m'appelant ou par SMS. En précisant le nombre de personnes, le jour de réservation et les coordonnées, pour que je puisse avoir les coordonnées des personnes. Donc en appelant ou en envoyant un SMS au 07 89 20 30 31.
0: Je présume que ce projet donc a été financé par certains partenaires. Est-ce qu'on peut justement donc expliquer?
1: Nous avons la chance d'être soutenus avec générosité par des partenaires qui sans qui on n'aurait jamais pu monter ce projet. Si je peux les citer, en effet, nous sommes aidés par le ministère de la Culture, donc la DRAC, par le département de la Sarthe, l'Office national des combattants victimes de guerre, l'association du souvenir français, la ville de Conly, le Crédit Agricole Ménanjou, et puis aussi par l'association des Bretons du Mans et l'atelier de reliure de Monsieur Gourdelier au Mans. Et puis nous sommes aussi soutenus par l'UNC AFN de Conly.
0: Des projets pour l'association?
1: On va essayer de respirer une fois que ces deux animations auront eu lieu et on verra ce qu'on pourra imaginer pour l'année prochaine. Le succès de ce spectacle et de cette exposition auquel nous croyons, j'espère, nous motiveront pour imaginer d'autres choses sous d'autres formes un petit peu plus tard. Et puis nous espérons aussi que des gens auront envie de nous rejoindre à l'association pour travailler à nos côtés.
0: Eh bien, merci à vous, Laurent Carguette, d'être passé au studio de Radio Alpes-Mancelles. À bientôt.
1: Merci beaucoup. Au revoir.

0: Bonjour à tous, c'est une piste d'économie pour le prochain budget. Sébastien Lecornu envisage de diminuer l'indemnité des ministres de son gouvernement. Une baisse des indemnités des conseillers des cabinets ministériels est également à l'étude. Une façon pour le Premier ministre de montrer que chacun peut faire un effort en ces temps de disette budgétaire. Sébastien Lecornu qui souhaite également baisser la contribution exceptionnelle demandée aux très grosses entreprises dans le budget 2027. Selon le Premier ministre, on ne redresse pas durablement les comptes d'un pays en cassant son moteur économique. 30 ans de prison prononcés par la cour d'assises des Ardennes contre un sexagénaire reconnu coupable des viols et du meurtre de la petite Loana il y a 3 ans à Sedan. La fillette avait 10 ans. Les 30 ans de réclusion criminelle sont assortis d'une peine de sûreté des 2/3. Quand se déroulera le procès en appel de Cédric Jubilar? Les dates pourraient être connues ce soir suite à une réunion en fin de journée à la cour d'appel de Toulouse. Initialement prévu à partir du 21 septembre, ce procès en appel a été reporté suite aux aveux de Cédric Jubilar qui a reconnu avoir tué son épouse. Ce procès pourrait avoir lieu avant le mois d'avril prochain. Un professeur de tennis mis en examen pour viol et agression sexuelle sur mineur dans le Vaucluse. Le jeune homme de 25 ans est accusé de faits de nature sexuelle impliquant une mineure de 12 ans. Il a été placé en détention provisoire. Le suspect est également visé par une autre procédure pour des faits de même nature commis il y a 5 ans. C'est une conséquence de la précocité des vendanges liées à la chaleur. La commercialisation de bouteilles de champagne à plus de 13 degrés d'alcool va être exceptionnellement autorisée. Une première. Selon le comité champagne, cette vendange exceptionnelle pourrait devenir la norme à cause du changement climatique. Et puis en foot, après la défaite de Lille contre le Betis Séville, suite ce soir de la première journée de la Ligue des Champions, le PSG, double tenant du titre, reçoit les Slovaques du Slovan Bratislava. Demain, le dernier club français en lice, Lens, affrontera le Slavia Prague. C'est la fin de cette édition. Excellent après-midi.
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La communale de Moulins-le-Carbonel est de retour les samedis 12 et dimanche 13 septembre. Le comité des fêtes moulinois vous donne rendez-vous pour un week-end festif, animé et convivial. Samedi 12 septembre, à partir de 13h, inscription pour le concours de pétanque au stade de Moulins-le-Carbonel. Rendez-vous au foyer pour le départ des Jeux champêtres à 13h45. À 14h, lancement du concours de pétanque. À 14h30, rendez-vous pour la marche gourmande de 8,5 km avec halte gourmande, participation gratuite, départ du foyer sur inscription. À 18h, animation sonore par Chris Hansund et bal champêtre. À 19h, soirée DJ par Chris Hansund. Et à 22h30, grand feu d'artifice sonorisé offert par la municipalité de Moulins-le-Carbonel, suivi du bal champêtre et de la soirée DJ jusqu'au bout de la nuit. Le dimanche 13 septembre, les festivités reprennent à Moulins-le-Carbonel avec dès 6h, journée vide grenier sur le terrain du foyer. Réservation recommandée, emplacement gratuit. Dès 7h, marché d'artisans et produits locaux. 10h, exposition de véhicules anciens et militaires. Et grand retour de la course de voitures à pédales. Arrivée des équipes et essais libres à 11h. Départ de la course à 14h30. Et à 17h30, arrivée des concurrents pour une remise des prix et clôture du week-end à 18h. Pendant tout le week-end, grande fête foraine, manège pour enfants, auto-tamponneuse, chenilles, jeux d'arcade, pêche au canard et confiserie. Restauration sur place, plateau repas, sandwich, frites, un caddie garni à gagner. Pour toute information et inscription pour ces deux jours de fête à Moulins-le-Carbonel, le samedi 12 et dimanche 13 septembre, renseignez-vous au 06 06 45 25 54 au 06 33 67 52 64. Venez nombreux faire la fête en famille ou entre amis. L'association Bourg-le-Roi Animation et Patrimoine organise son 21e rassemblement de voitures anciennes et de collection moto-tracteurs. Le dimanche 13 septembre à Bourg-le-Roi, de 9h à 18h, bourse d'échange pièces de voitures anciennes et de collection. Les passionnés de voitures anciennes pourront trouver la pièce qui manque ou qui pourrait servir, de la documentation, des revues techniques et des voitures miniatures, le rêve en petit. De 10h à 18h, rassemblement de voitures anciennes et de collection, voitures, motos, camions, tracteurs, véhicules récents, d'exception, etc. Vers 16h, concours d'élégance, présentation des véhicules avec conducteurs et passagers en costume de l'époque du véhicule, description des véhicules, travail de restauration effectué. Vers 17h, remise des coupes, différents classements seront effectués avant 1955 et après 1955, youngtimer, voitures récentes, d'exception, moto et le concours d'élégance. Une tombola est organisée, de nombreux lots à gagner, en particulier le premier lot, une voiture Renault Mégane cabriolet. Les billets au prix de 2 euros sont vendus en carnet de 5, un lot par carnet, en vente avant le jour de la manifestation et pendant le rassemblement. Le tirage aura lieu le dimanche 13 septembre en fin d'après-midi vers 17h30. Les lots seront à retirer le jour même ou au plus tard le 22 septembre. En raison de la proximité du parc animalier, les chiens sont interdits sur le site de la manifestation. L'entrée est gratuite pour ce 21e rassemblement de voitures anciennes et de collection moto-tracteurs le dimanche 13 septembre à Bourg-le-Roi. Plus d'informations auprès de M. Gérard Lafosse au 06 83 59 65 75 ou M. Rago au 06 71 38 33 77. Bah, la Coursité, l'amicale des anciens de Coursité, a le plaisir de vous inviter à son thé dansant le dimanche 13 septembre de 14h à 19h à la salle socio-culturelle de Coursité. Venez passer un après-midi convivial et festif au rythme de l'orchestre Royal Musette. Tarif de l'entrée 8 euros, un pain au chocolat vous sera offert, le verre de l'amitié pour clôturer le bal ensemble. Les tables sont sans réservation. Venez nombreux partager ce moment chaleureux à Coursité le dimanche 13 septembre.
Des dansants à Bazoches-sur-Ouenne, l'amicale des retraités de Mortagne a le plaisir de vous inviter à son grand thé dansant pour un après-midi placé sous le signe de la convivialité et de la bonne humeur. Venez guincher et danser sur tous vos airs préférés avec ce thé dansant animé par Nicolas Devoir. Rendez-vous le dimanche 13 septembre de 14h à 19h à la Maison du Temps Libre de Bazoches-sur-Ouenne. Les réservations sont conseillées auprès de Cathy au 07 80 08 11 37. Thé dansant de l'amicale des retraités de Mortagne le dimanche 13 septembre à Bazoches-sur-Ouenne. Une journée festive, gourmande et engagée au cœur de la vallée du Loir. 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

Les randonneurs frénois vous proposent une sortie pédestre sur Gênes-le-Gandelin par La Roche sur un circuit de 6 ou 9 km. Le départ se fera par quai de la Maréchalerie à Gênes-le-Gandelin ou à 14h place Carnot de Fresnay-sur-Sarthe pour un départ voiture groupée. Et dansant à Sainte-Scolas-sur-Sarthe, envie de passer un après-midi convivial et en musique, le Club de l'Amitié vous invite à entrer dans la danse le mardi 15 septembre à la salle polyvalente de Sainte-Scolas-sur-Sarthe. L'animation sera assurée par Bruno Leblanc. L'ouverture des portes se fera à 13h15 pour un début du thé dansant à 14h. L'entrée fixée à 9€. Un goûter sera offert à tous les participants. Chaussez vos plus belles chaussures de bal et venez partager un bon moment d'échange et de convivialité. On vous attend nombreux à ce thé dansant à

Génération en mouvement vous invite à célébrer la fin de la belle saison en musique. Rendez-vous le mercredi 16 septembre à la salle Henri Bizot dès 14h pour un après-midi dansant plein de convivialité et de bonne humeur. L'animation musicale sera orchestrée par Bruno Leblanc pour vous faire danser de 14h à 19h. L'entrée est fixée à 8€. Une pâtisserie sera offerte à tous. Possibilité de prolonger la fête autour d'un plateau repas proposé le soir pour une participation de 15€. Attention, réservation obligatoire des plateaux repas avant le 12 septembre au 06 82 08 45 06. Thé dansant à Assédouane le mercredi 16 septembre. Le club Génération Mouvement des Portes du Maine Normand vous informe que le concours de belote et de 17, initialement prévu à Fier le mercredi 16 septembre, est annulé. Le jeudi 17 septembre à Conly, le club Génération Mouvement de Conly vous propose son après-midi dansant de la petite guinguette de 14h à 19h à la salle des fêtes de Conly. L'ambiance sera assurée par Nicolas Devoir. Venez nombreux, n'hésitez pas à venir avec vos amis cet après-midi est pour vous. L'entrée est fixée à 8€. Un goûter vous sera offert, boisson et pain au chocolat. Pour plus d'informations, contactez Martine au 02 43 24 86 19 au 06 37 99 47 40. Concours de belote à la mêlée, concours de 17 organisé par le club Génération Mouvement Les Aînés Ruraux de Neufchâtel en Saônois le jeudi 17 septembre. Ce concours est ouvert à tous. Inscription fixée à 8€. Ouverture des portes à partir de 13h30. Pour plus de renseignements, contactez le 06 47 84 90 83. Venez nombreux à Neufchâtel en Saônois pour ce concours de belote à la mêlée et de 17 le jeudi 17 septembre. Le samedi 19 septembre, à la salle polyvalente de Sougé-le-Ganon, l'auto organisé par le club de moto, l'association Roule Molo de Saint-Georges-le-Gautier. Ouverture des portes à 18h, début du auto à 20h. Ce loto sera animé par Annick Dutertre. Plus de 3000€ de bons d'achat et autres lots de parties spéciales Loto Plus, avec à gagner un robot pâtissier et un drone. Carton final pour le super lot de 700€. Deux parties cocorico avec à gagner une tireuse à bière, une trottinette électrique. Une petite restauration vous sera proposée sur place à l'occasion de ce loto organisé par l'association des Roule Molo à Saint-Georges-le-Gautier le samedi 19 septembre. Thé dansant à Saint-Pierre-des-Nids. Le club de l'amitié vous donne rendez-vous pour un après-midi festif, convivial et rythmé. Venez danser, tourner, partager un bon moment en musique. Le dimanche 20 septembre de 14h à 19h à la salle Casati de Saint-Pierre-des-Nids. L'entrée est fixée à 8€. L'ambiance sera assurée par Nicolas Devoir. Réservation et renseignements pour ce thé dansant du dimanche 20 septembre à Saint-Pierre-des-Nids au 06 51 87 51 44 ou au 06 22 86 75 93. On vous attend nombreux. Grand vide-grenier et Olympiade à Saint-Aubin-de-Locney. Le comité d'animation de Saint-Aubin-de-Locney vous invite à une journée festive, animée et conviviale le dimanche 20 septembre de 9h à 18h. Venez passer un moment inoubliable en famille ou entre amis avec un programme riche pour petits et grands. Faites de bonnes affaires ou videz vos placards. Emplacement gratuit pour 3 mètres linéaires. Réservation obligatoire au 06 70 16 02 01. Les Olympiades, relevez le défi, venez vous amuser en équipe. Épreuve par équipe de 2 personnes minimum. Inscription 06 80 56 69 17. Marché d'artisans et créateurs locaux. Découvrez de superbes stands et produits artisanaux, bijoux
bijoux et coutures créatives, créations en bois unique, bougies, savons, hydrolat et eau florale, miel local et gourmandise, glaces rafraîchissantes et toute la journée, animation pour tous, restauration sur place, venez nombreux, vous amuser, chiner et encourager les équipes des Olympiades à Saint-Aubin-de-Locney le dimanche 20 septembre. Après-midi, dansant à Saint-Longin-les-Mortagnes, venez guincher avec le club de la joie de vivre. Envie de passer un moment convivial et de fouler la piste de danse? Le club La Joie de Vivre vous donne rendez-vous pour son grand thé dansant de la rentrée le dimanche 20 septembre de 14h à 19h. Rendez-vous à la salle polyvalente Route de Mamers à Saint-Longin-les-Mortagnes pour un thé dansant animé par l'orchestre Bernard Mehu. Ambiance chaleureuse, bonne humeur garantie tout au long de l'après-midi pour ce thé dansant du dimanche 20 septembre à Saint-Longin-les-Mortagnes. Les réservations sont conseillées dès maintenant au 06 69 07 93 87 au 06 40 08 61 73.

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Notez bien la date. Rendez-vous le jeudi 10 septembre à la salle Loisirs et Culture de Beaumont-sur-Sarthe pour notre grand thé dansant. Venez passer un moment convivial sous le signe de l'accordéon et du musette, animé par Nicolas Devoir et Patricia. 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

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Venez découvrir les trésors de notre belle église sauvée de la démolition. Architecture remarquable, magnifique statue, superbe vitraux du Carmel du Mans, vitraux consacrés à la guerre 14-18. Et Nicole vous fera découvrir son remarquable travail avec l'exposition de robes sur le bicentenaire de l'impératrice Eugénie. Présenter cette exposition dans l'église de Saint-Julien des Églantiers permet de faire dialoguer le patrimoine architectural et le patrimoine textile. Tous deux racontent une époque, transmettent une mémoire et témoignent du talent des artisans qui les ont créés. Un beau moment de découverte, de partage et d'histoire à ne pas manquer à Saint-Julien des Églantiers le samedi 19 et 20 septembre. Et pourquoi ne pas venir reprendre la plume sergent-major pour écrire une dictée à 15h. Nous espérons que cette rencontre entre histoire, art et patrimoine saura éveiller votre curiosité et enrichir votre visite. Une invitation de l'association Mémoire et Sauvegarde de l'église de Saint-Julien des Églantiers. Plus de renseignements au 06 07 52 84 07. Marolles-les-Braux, le club Génération Mouvement de Marolles-les-Braux organise son thé dansant, amateur de danse et de convivialité à vos agendas. Le club Génération Mouvement de Marolles-les-Braux vous donne rendez-vous le lundi 21 septembre à 14h pour son bal animé par l'orchestre Royal Musette. Les portes ouvriront dès 13h15, tarif de l'entrée 9€, une pâtisserie vous sera offerte, une tombola sera organisée au cours de l'après-midi. Pour tout renseignement sur ce thé dansant du club Génération Mouvement de Marolles-les-Braux le lundi 21 septembre, s'adresser au 06 33 68 43 44. Venez nombreux. Le club Génération

L'animation sera assurée par l'orchestre Royal Musette. Le prix de l'entrée est fixé à 8 euros avec une viennoiserie offerte. Venez passer un moment convivial et danser au rythme de l'accordéon le jeudi 24 septembre à Douillet-le-Joli. Ce thé dansant est ouvert à tous. Jeudi 1er octobre, repas dansant à la maison du temps libre de Bazoches-sur-Ouenne. Les communes associées des aînés ruraux de Bazoches-sur-Ouenne vous invitent à un repas dansant le jeudi 1er octobre à 12h à la maison du temps libre de Bazoches-sur-Ouenne, animé par Serge Drouin. Au menu, apéritif, toast, poulet blanc, salade, fromage, dessert et boisson pour un coût par personne de 25 euros pour les personnes adhérentes et non adhérentes 30 euros. Les réservations se font avant le 20 septembre, accompagné de votre règlement au 06 88 71 02 85, au 06 33 84 14 39 et au 02 33 83 35 66. Repas dansant organisé par les communes associées des aînés ruraux de Bazoches-sur-Ouenne le jeudi 1er octobre à Bazoches-sur-Ouenne. Le dimanche 27 septembre à Bazoches-sur-Ouenne de 14h à 19h, thé dansant organisé par l'association commune associée des aînés ruraux de Bazoches-sur-Ouenne à la salle Maison du Temps Libre, animée par l'orchestre Didier Gilbert composé de deux musiciens. Ambiance assurée, goûter offert, le verre de l'amitié. Les réservations pour ce thé dansant du dimanche 27 septembre à Bazoches-sur-Ouenne se font 06 33 84 14 39 ou au 02 33 83 35 66. L'auto organisé par le club Génération Mouvement Club de Gênes-le-Gandelin le dimanche 27 septembre. Ouverture des portes à 12h, début des parties à 14h. Ce loto sera animé par Annick Duterte. Il se déroulera à la salle de la cantine. École primaire Le Marronnier à Gênes-le-Gandelin. Capacité d'accueil 150 personnes maximum. Loto sans réservation. Venez tenter votre chance à ce loto organisé par le club Génération Mouvement de Gênes-le-Gandelin le dimanche 27 septembre, bon d'achat de 25 à 250 euros, partie spéciale Loto Plus, Loto Corse, Loto Choix.

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0: Bonjour à tous. Des propos à vomir. Les mots du maire de Carcassonne après la diffusion d'une vidéo dans laquelle un policier municipal de la ville profère des propos racistes et misogynes. Une vidéo enregistrée par la caméra piéton du policier il y a près d'un an lors d'une patrouille. Une enquête a été ouverte par la mairie. Tous les protagonistes de l'affaire sont suspendus. L'agent au cœur du scandale, également membre du service d'ordre du Rassemblement National, a été exclu du parti. 30 ans de prison prononcée par la cour d'assises des Ardennes contre un sexagénaire reconnu coupable des viols et du meurtre de la petite Loane. Il y a 3 ans à Sedan, la fillette avait 10 ans. Les 30 ans de réclusion criminelle sont assortis d'une peine de sûreté des 2/3. François Bayrou devant la justice, l'ancien Premier ministre comparé à partir d'aujourd'hui devant la cour d'appel de Paris dans l'affaire des assistants parlementaires d'eurodéputés du Modem. Il est soupçonné d'avoir utilisé entre 2005 et 2017 des fonds européens pour rémunérer des assistants parlementaires qui travaillaient en réalité pour l'UDF puis pour le Modem. François Bayrou est poursuivi aux côtés de 12 autres prévenus. Il avait été relaxé en première instance. C'est une conséquence des nouvelles frappes entre États-Unis et Iran. Le baril de pétrole dépasse la barre des $100 pour la première fois depuis le mois de juillet, faisant craindre une nouvelle hausse des prix à la pompe. En France, le gasoil se vend en moyenne à 2,27€ le litre. Dans ce contexte, les distributeurs de carburant étaient reçus au ministère de l'Économie ce matin. Aucune décision n'a été prise pour faire baisser les prix. En parallèle, une enquête sur les marges des raffineurs est en cours. Et puis la Fédération française de football devrait retirer son soutien au président de la FIFA, Gianni Infantino. L'annonce pourrait intervenir demain au terme d'une réunion du comité exécutif. Gianni Infantino est visé par de nombreux appels à la démission, liés notamment à son projet avorté de privatisation de la Coupe du Monde. L'élection à la présidence de la FIFA aura lieu en mars 2027. Voilà pour l'essentiel de l'info. Passez une excellente après-midi.
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1: Attachés aux distributeurs de billets, les distributeurs automatiques de billets restent prisés. Il en va aussi de l'attractivité des communes. S'ils utilisent principalement leurs cartes bancaires, Aurore et Bruno sont loin d'avoir fait une croix sur les distributeurs automatiques, surtout pour déposer de l'argent avec mon activité, explique Bruno, fraîchement arrivé en terre sartoise pour ouvrir à la location des gîtes du côté de Beaumont-Pied-de-Boeuf. Dans ce village de moins de 500 habitants, aucun distributeur ne se trouve à proximité. On a la chance de ne pas être très loin de Château-du-Loir. On va retirer là-bas, poursuit le néo-sartois, qui n'y en est pas dans les petites communes, ça ne me choque pas, mais il faut que les plus grands les conservent, assure Bruno, tout en comprenant que la gestion peut se révéler être un coût pour les gestionnaires, seulement pour le quadragénaire. Le risque de voir s'appauvrir le réseau des distributeurs automatiques de billets entraîne de facto une perte d'attractivité pour le territoire. En un an, le nombre de distributeurs à billets a continué de dégringoler en France, avec une diminution de 4,2%. En un an, selon le rapport annuel du Comité national des moyens de paiement publié en juillet, c'est plus de 11 800 fermetures depuis 2018 dans tout le pays. Cette baisse est liée au contexte d'ajustement des parcs de DAB dans une volonté de maîtriser le coût de gestion des espèces, alors que l'utilisation de ce moyen de paiement est en repli au profit de la carte et des paiements mobiles. Chaque commune qui possède un commerce de proximité type boulangerie ou charcuterie pourrait avoir un distributeur, imagine Bruno, en estimant qu'il en va du maintien de l'autonomie des personnes âgées, certainement la génération la plus adepte des espèces. Comme Bruno, beaucoup sont ceux qui se montrent attachés à un réseau satisfaisant, au point que des habitants n'hésitent pas à se mobiliser à ce sujet. Ce fut le cas en 2019 à Parçay-sur-Sarthe, où un comité de soutien avait lancé une pétition pour l'installation d'un distributeur à billets, alors que la commune n'en possédait pas. Président de l'association des maires ruraux de la Sarthe, Dominique Amiard, regrette que la modernisation des automates soit en réalité l'occasion d'en supprimer un certain nombre. Sous prétexte de moderniser les appareils en place, on aboutit à une diminution de l'offre qui existe encore aujourd'hui. J'attire l'attention là-dessus, alors que je pense que pour certaines banques, la tentation est importante, explique celui qui plaide pour garder ce service de proximité, notamment pour les personnes à faible mobilité. On peut comprendre que l'on ne multiplie pas les distributeurs à billets pour des raisons de coût d'entretien et de sécurité, mais il devrait y avoir des concertation entre les établissements bancaires pour maintenir une offre minimale de possibilités de retrait d'argent en espèces. Dans le monde rural, le paiement en espèces n'a pas disparu, contrairement à ce qu'on pouvait penser. Pour le maire de Cure, il en va de la dynamique et de l'avenir de nos territoires. Quels sont les meilleurs flans et éclairs au chocolat? C'est au campus des métiers Sainte-Catherine au Mans que le nom des lauréats a été annoncé hier. Ils ont participé au concours des meilleurs flans et des meilleurs éclairs au chocolat organisé par la Fédération de la boulangerie-pâtisserie de la Sarthe. Deux gâteaux indétrônables. Rudy Formosa, président de la Fédération de la boulangerie-pâtisserie de la Sarthe, apprécie notamment une pâte à choux moelleuse et une crème fondante bien chocolatée pour les éclairs. Et pour l'autre star du jour, un flan bien crémeux sur une pâte croustillante. Robin et Charlotte Agneau de la boulangerie chez Charlotte et Robin au Mans remportent le prix du meilleur flan sur 20 participants. C'est la pâtisserie la plus vendue dans leur boutique. Le flan doit tenir à la coupe tout en restant fondant, indique Robin. Ce concours, c'est un moyen de se challenger, de toujours évoluer. Guillaume Gauguin au Moulin Sucré à Solesmes remporte quant à lui le prix du meilleur éclair sur 15 participants, reconnaissable à son chou craquelé, recouvert d'un fondant parfaitement brillant. Et à l'intérieur, une ganache chocolat ni trop forte ni trop sucrée pour plaire au plus grand nombre. J'ai changé la recette pour le concours et c'est désormais celle que je propose à mes clients. Innovation aussi pour son flan qui obtient la troisième place. Lui n'a pas participé au concours du jour, mais Teddy Cheux, fournit le dégourmand avenue Généraux au Mans, venu avec son pâtissier Benoît Burger, remporte le prix Barnabé pour souligner ses belles performances au dernier concours. Deuxième du concours concours régional de la meilleure baguette tradition, puis aux concours départementaux. Première place du pain au chocolat, deuxième viennoiserie originale, deuxième croissant, premier sandwich, deuxième pain de campagne. On aime se lancer des défis avec Benoît. Du côté de notre territoire, on peut noter un cinquième prix pour la boulangerie Mouette, Sébastien Mouette à Saint-James-sur-Sarthe pour le meilleur flan pâtissier. Et une quatrième place pour le meilleur éclair au chocolat. La fédération a également mis à l'honneur les artisans les plus réguliers dans les concours annuels. C'est le prix Barnabé, Teddy Cheux de la boulangerie au fournil des gourmands au Mans, décroche la première place devant Guillaume Gauguin au moulin sucré à Solesmes et Julien Marsat, le père Pimpin au Mans. L'artisanat n'a jamais traversé une telle crise depuis 25 ans. La plupart sont épuisés, leur morale est au plus bas. Selon le dernier baromètre de la Chambre des métiers et de l'artisanat France, seuls 31% d'entre eux se déclarent optimistes pour l'avenir contre 52% à la rentrée 2025. Et même si la situation économique y est plus favorable qu'ailleurs, les 92 000 entreprises artisanales des Pays de Loire n'échappent pas à la règle. L'artisanat n'a jamais traversé une telle crise depuis 25 ans. Jusqu'ici, nos entreprises étaient plutôt résilientes. Beaucoup sont contraintes de supprimer des emplois, de reporter des investissements et le nombre de défaillances a explosé ces derniers mois. Les explications sont nombreuses. Il y a d'abord des raisons économiques liées à la flambée des coûts de matières premières, de l'énergie, du carburant qui pèsent sur les marges et les trésoreries. La baisse du pouvoir d'achat liée à l'inflation fait que beaucoup de ménages repoussent, voire renoncent à certains travaux dans leur logement. Cette instabilité permanente se traduit par un vrai manque de visibilité sur le long terme. Les entreprises prennent moins d'apprentis, donc il y a moins de candidats dans nos centres de formation. La boucherie, la mobilité et la coiffure s'en sortent assez bien. À l'inverse, le commerce, les BTS tertiaires, l'esthétique, la fleuristerie et les métiers d'art sont en perte de vitesse. Les artisans ne croient plus à la simplification administrative qu'on leur promet depuis des années. Ils ont avant tout besoin de stabilité, de visibilité, de réponses concrètes adaptées à leur réalité. Nos métiers continuent d'attirer, pas seulement des jeunes, mais aussi de plus en plus de gens en reconversion professionnelle. Par ailleurs, 85% des artisans déclarent toujours sentir la flamme pour leur métier et l'immense majorité des Français continuent de leur faire confiance. Tout ce Cela me fait dire qu'on arrivera à surmonter cette crise. Cinéma, les héros du Louvre, la Sarthe au cœur de l'exode des œuvres du musée de conservateurs du Louvre. En 1939, Jacques Jaujard fut un héros, mais sans doute le furent aussi ceux qui l'ont aidé à cacher dans le plus grand secret les œuvres du musée. Pour son film Les héros du Louvre, Elie Chouraki s'est inspiré d'une histoire vraie, celle de son grand-père, gardien de nuit au musée du Louvre, qui a participé à l'exfiltration d'œuvres menacées par les nazis pendant la Seconde Guerre mondiale. Si aucun plan du film qui sort aujourd'hui en salle n'a été filmé en Sarthe, on ne peut que penser à plusieurs châteaux du département qui jouèrent un rôle important dans l'exode des œuvres du musée, notamment avec les plus prestigieuses d'entre elles, le château d'Elia Beauvoir, du Grand Lucé de Sourches et celui de Louvigny ont servi de cachette. Le dernier cité, situé dans le Nord Sarthe, est repéré dans le cadre d'une planification rigoureuse imaginée par Jacques Jaujard. Il s'agit de trouver des châteaux isolés dans les campagnes, pas très loin de Paris, éloignés de sites stratégiques et de voies ferrées, susceptibles d'être bombardés. Le château de Louvigny va ainsi accueillir la Joconde du 28 août 1939 jusqu'à la fin mai 1940, où elle sera transférée vers l'abbaye de Locdieu dans l'Aveyron. Le majestueux château néoclassique de Sourches à Saint-Symphorien va quant à lui jouer un rôle éminent dans ce gigantesque déménagement destiné à protéger les œuvres de la convoitise des nazis. Au total, près de 4000 tableaux vont quitter Paris au début de l'invasion. Le château de Sourches va protéger dans ses sous-sols aux grandes dimensions environ 400 œuvres, des grands formats notamment, les Noces de Cana, la liberté guidant le peuple, le radeau de la Méduse. Les propriétaires actuels, amoureux de l'art et de l'histoire, ont d'ailleurs fait installer des reproductions de ces chefs-d'œuvre dans les vastes sous-sols du château qui témoignent aujourd'hui de cette incroyable cachette secrète. Les héros du Louvre, Elie Chouraki avec Marie Gillin, Cadmérade, Fantine Guyot, d'une durée d'1h45. Ma mère, sans rémission, Éloine, honorée par son club pour sa résilience. Au club sportif de ma mère, les performances comptent, mais la valeur du sport se mesure aussi dans les parcours de vie, comme celle d'Éloine, 12 ans. Pour 2026-2027, le CS Mamers accueille un nouvel entraîneur de tennis de table, Anthony Ménager, issu d'une famille où le tennis de table se pratique depuis 3 générations, une passion familiale qu'il partage notamment avec son fils Éloane, 12 ans. Au sein du club sportif de Mamers, ses récompenses ne se résument pas aux seuls candidats. La progression individuelle et la participation à la vie associative sont également reconnues cette année. Éloane a reçu un trophée particulier pour saluer son retour à la pratique sportive. Licencié depuis 4 ans en CS Mamers, c'est considéré comme l'un des jeunes prometteurs du club. Le garçon a été diagnostiqué d'un cancer du poumon en août 2025. Après plusieurs mois d'épreuves, il est aujourd'hui en rémission et reprend progressivement le tennis de table. Son père raconte combien le sport a accompagné son fils durant cette période. À l'hôpital, une table avait été aménagée pour qu'Éloane puisse malgré tout jouer un peu au ping-pong. Le sport l'a réellement encouragé. Cette histoire résume à elle seule une partie de l'esprit de CS Mamers. Ici, les performances sont appréciées, mais les progrès de chacun le sont tout autant. Le club reste attentif au parcours personnel de ses adhérents, à ce qu'ils traversent, faisant de la pratique sportive un espace de partage, de soutien et de reconstruction. Qu'on lit au collège, effectif reste stable. À la rentrée de la semaine dernière, 355 élèves ont pris le chemin du collège. André Piogé avec une nouvelle conseillère principale d'éducation. Sylvie Hervé, principale du collège André Piogé, a vécu une quatrième rentrée sans problème avec une équipe enseignante complète et quelques changements pour la vie de son établissement. L'établissement compte 16 classes avec des effectifs allant de 23 à 28 élèves où sont répartis les 350 collégiens dont 56 en SECPA et 13 en classe Ulysse. Les collégiens vont vivre la poursuite et le développement de l'option langue et culture européenne anglais sur le niveau 4e qui avait été mise en place en 2025 pour les 5e. Pour l'équipe enseignante, des nouveautés avec l'arrivée de Julie Duchange comme CPE, Yannette Batman, professeur d'espagnol, et Clément Pommier, stagiaire physique. Le CELF, quant à lui, a vu l'arrivée de Laurent Gandon, nouveau chef de cuisine. Champagne conlinoise et Pays de Sillé, atelier numérique pour les retraités. À partir du 29 septembre, la communauté de communes 4CPS propose 2 cycles de 10 ateliers numériques à Sillé de Guillaume et à la Chapelle Saint-Aubin. Afin d'accompagner les personnes retraitées au cycle d'ateliers numériques porté par l'association Santé, Éducation et Prévention sur les territoires, le smartphone et la tablette en toute simplicité et restons connectés seront proposés. Chaque cycle comprend 10 séances de 2 heures organisées entre le 29 septembre et le 12 janvier 2027. Les participants s'engagent à suivre l'intégralité du cycle. Une tablette peut également être prêtée pendant les ateliers. Les ateliers ont lieu les mardis de 10h à 12h au Cybercentre 30 rue du Docteur Touchard à Sillé-Guillaume et à la salle du conseil de la mairie de la Chapelle Saint-Fray les mardis de 14h à 16h. Renseignements au Cybercentre de Sillé-Guillaume au 02 43 52 06 11 ou au 07 56 00 79 43. Saint-Command-Véret, le livre à Braque est de retour samedi. Samedi de 10h à 18h30, la médiathèque Le Lien organise son livre à Braque au complexe culturel Atlantis de Saint-Command-Véret. Lors de cette 4e édition du livre à Braque, les visiteurs pourront choisir parmi 5000 livres et emporter au choix albums, romans, bandes dessinées, revues, documentaires pour petits et grands. L'accès est libre en journée. L'accès libre et gratuit durant la journée. 2 temps d'ateliers créatifs seront animés par l'autrice Isabelle Guyot-Hulot. Les participants apprendront à réaliser d'adorables figurines en fil de papier craft, armé et papier recyclé. Premier atelier à 14h30, deuxième atelier à 16h. L'atelier se déroule soit en duo enfant-adulte à partir de 8 ans, soit en solo à partir de 12 ans. Animation gratuite et sur inscription au 02 43 31 10 88. Marolles les Bros, pratiquer le step et la zumba, c'est possible les jeudis et vendredis. C'est sur un air de Louise Attac que lors du comice samedi dernier que Jessica a fait démonstration des cours de step dispensés à Montoudou. Tennis aux pieds, t-shirt et sourire aux lèvres, Jessica a sauté et dansé sur un rythme endiablé afin de faire découvrir tout ce sport. Anaïs Rousseau, coordinatrice au sein de la Fédération départementale Famille de la Sarthe du Mans, n'a pas hésité à chausser ses baskets pour participer activement à la démonstration. En 2020, 2023, nous avons développé une structure nommée Vie Associative. Celle-ci est amenée à récupérer des associations qui sont dissoutes ou sur le point de l'être. Notre association Vie Associative absorbe la structure en difficulté. Ainsi, nous redonnons vie aux activités, précise Anaïs. J'ai développé les cours de step et de zumba à Marolles-les-Braux, confie Anaïs. Avec dynamisme, elle gère la communication, le développement, les inscriptions ainsi que la coordination avec les partenaires. Cet exercice idéal pour le cardio tonifie en musique le corps des femmes et des hommes. Les cours d'Anaïs sont ouverts aux Montélodiens et à tous les Sartois à partir de 16 ans. Jeudi, un cours d'essai est proposé à 18h15. Hors vacances scolaires, tous les jeudis de 18h15 à 19h, salle des fêtes de Mont ou Dou. Tarif 100€ l'année, 18€ d'adhésion à Famille Rurale. Tarif pour la Zumba uniquement à Marolles-les-Braux, 99€ l'année et 18€ d'adhésion. Cours d'essai vendredi, cours tous les vendredis de 18h à 19h. Fresnay-sur-Sarthe, deux grands spécialistes de la culture sartoise, a rencontré samedi à la librairie. C'est la rentrée pour la librairie Carnet du Grand Chemin qui organise une séance de dédicace pour la sortie du livre très attendu, La Sarthe, chronique d'un département 1789-1914. Samedi, rendez-vous à la librairie de 10h à 12h30 pour rencontrer et échanger que Denis Esquerin et Pascal Mariette, les auteurs de ce livre, sorti le 1er septembre aux éditions Libra Diffusio. Les illustrations sont de Timothée Tostivin, un jeune diplômé de l'école Émile Coll à Lyon qui avait déjà réalisé les illustrations de la Sarthe en s'amusant et de la bande dessinée Les Rillettes, une histoire gourmande. Denis Esquerin, ancien professeur de lettres, a publié plus d'une douzaine d'ouvrages dans la Sarthe, dont la Sarthe en s'amusant, la fabuleuse histoire des 24 heures du Mans, mes premières 24 heures du Mans, terre de Sarthe ou encore à la découverte des villes et des villages Sarthe et Mayenne. Il est également l'auteur de Rillettes, histoire gourmande d'hier à demain, paru en 2013. Il a connu un vif succès et qui a été réimprimé à plusieurs reprises, ainsi que la première BD sur les rillettes parue en 2025. Pascal Mariette, ancien technicien des bâtiments de France, est passionné par l'animation et la valorisation du patrimoine sartois. Il a participé à l'élaboration d'ouvrages en tant qu'illustrateur, auteur ou co-auteur, comme la cathédrale du Mans, du visible à l'invisible, la Sarthe en s'amusant, voyage au-dessus des Alpes Mancelles ou encore la bande dessinée Le Mans, la cathédrale des Plantagenêts, parue en 2025. Le département de la Sarthe naît le 4 février 1790 et son histoire qui est contée dans cette bande dessinée conduisant le lecteur jusqu'à l'orée de la Grande Guerre, les tumultes de l'histoire, les grandes mutations économiques et industrielles y accompagnent la vie d'une famille au cours des générations. Au fil des 56 pages, la physionomie du département se façonne. On y rencontre les grandes figures qui sont issues, politiques, inventeurs, artistes. C'est tout un monde qui s'anime grâce aux dessins et aux couleurs de Timothée Tostivin. À noter qu'un cahier pédagogique de 8 pages est inclus pour encore mieux découvrir l'histoire de la Sarthe. Rendez-vous samedi 12 septembre de 10h à 12h. Denis Esquerra et Pascal Mariette seront en dédicace à la librairie Carnet du Grand Chemin à Fresnay-sur-Sarthe.

0: et dans votre quotidien le programme de votre soirée. Votre programme télé pour cette soirée du mercredi 9 septembre, série policière Tracker à 21h10 sur TF1. En première partie, chasse aux monstres engagés pour retrouver une mère disparue dans l'eau. Loyo, Colter découvre des indices troublants qui le mènent non pas à elle, mais au corps de l'un de ses collègues. En deuxième partie de la soirée à 21h55, nom de code Neptune, Colter est chargé de retrouver Claire Diard qui a disparu alors qu'elle était dans une cabine d'essayage dans un magasin de luxe de New York. Un troisième épisode vous sera proposé à 22h45. Sur France 2, série d'action Les Évaporés à 21h10. En première partie, Alba et Charlotte. Après avoir arrêté un tueur qui traquait depuis 3 ans, une commandante démissionne pour retrouver les siens, mais à son retour, son mari Mathias a disparu. En deuxième partie de la soirée à 21h55, Esther poursuit l'enquête sur la disparition de Mathias avec Francky. Une piste les mène jusqu'à une avocate. Sur France 3, Des Racines et des Ailes, magazine patrimoine, La Bourgogne, terre de passion à 21h10. La Bourgogne abrite des trésors millénaires, les abbayes de Fontenay de Citeaux, ainsi que le château du Clos Vougeot, un patrimoine unique qui ne cesse d'inspirer les passionnés. Frère Benoît continue de perpétuer l'héritage des cisterciens. Arnaud Orcel, directeur du château du Clos Vougeot, supervise la pose d'un vitrail représentant Saint-Vincent. Sur France 5, votre magazine littéraire, La Grande Librairie, à 21h. Augustin Trapenard reçoit Adèle Haenel pour Viser Juste, Philippe Jaénada pour L'Inconnu du Quai de Javel, Ananda Devi pour Chronique d'un royaume perdu, Lilia Hassen pour Jeu, à leur côté Virginie Despentes, Tania de Montaigne, Laurent Binet, Philippe Claudel et Hervé Letellier présentent La Grande Évasion, un ouvrage collectif du collectif des États Généraux. Sur M6 Magazine, On n'est pas d'accord, présenté par Julien Courbet, Michel contre Marie-Raphaël, prêt à tout pour un chien. À Marseille, Michel retrouve Titoune, sa chienne achetée quelques jours plus tôt et qui s'était échappée lors d'une balade, mais l'éleveuse Marie-Raphaël la récupère à la fourrière et refuse de la rendre à Michel. Sur Arte, Tout s'est bien passé, film dramatique à 21h. Une nuit, le père d'Emmanuel, âgé de 85 ans, est victime d'un AVC. Désormais paralysé, il peut à peine parler parce qu'il a aimé la vie. Il refuse son délabrement et demande à sa fille de l'aider à mourir. Avec sa sœur, Emmanuel se tourne vers une association suisse qui peut les accompagner dans leur démarche. Quelques suggestions pour les chaînes de la TNT. On va commencer par la chaîne TMC avec... une comédie maison de retraite à 21h25, condamné à des travaux d'intérêt général à accomplir dans une maison de retraite. Milan est peu emballé à l'idée de passer du temps dans un endroit qui suppose lugubre. Sur place, le jeune homme se met à apprécier la compagnie des résidents, finalement fort agréable. Et on termine avec sur C-Star, un film, un thriller, Crazy Joe. Joe est un ancien militaire britannique des forces spéciales, se retrouve dans une situation désespérée alors qu'il doit faire face à une cour martiale en Afghanistan. Décidant de fuir, il se retrouve aéré dans les rues de Londres avec sa petite amie Isabelle. Leur quotidien prend un tournant tragique lorsqu'ils sont attaqués par des malfaiteurs. Isabelle parvient à s'échapper, laissant Joe dans une situation précaire. Cherchant à se reconstruire, il trouve refuge dans un appartement abandonné, décroche un emploi dans un restaurant chinois. Sa vie semble prendre un nouveau départ jusqu'à ce qu'il reçoive la terrible nouvelle de la mort d'Isabelle. Rongé par le chagrin et la colère, Joey se lance dans une quête de vengeance implacable. Sa détermination le pousse à affronter des ennemis redoutables, tandis qu'il découvre des vérités obscures sur ceux qui ont détruit sa vie et celle de la femme qu'il aimait.
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3: La LCD, le centre social de Saint-Denis-sur-Sarthon, met en place un nouveau dispositif destiné aux aidants familiaux. Un accompagnement qui vise à apporter du soutien à celles et ceux qui, au quotidien, accompagnent un proche en perte d'autonomie ou en situation de dépendance. Pour nous en parler, nous recevons Charlotte Gauguin, animatrice référente senior à la LCD. Alors Madame Gauguin, bonjour.
4: Bonjour.
3: Pour commencer, pouvez-vous nous présenter la LCD, le centre social de Saint-Denis-sur-Sarthon, et nous expliquer son rôle auprès des habitants du territoire?
4: Donc le centre social de Saint-Denis, donc la LCD, est un lieu de vie qui est ouvert à tous. Donc il est propice aux rencontres, à l'écoute et à la participation des habitants de la CEA et bien évidemment hors CEA. On propose diverses activités. Donc nous avons un accueil de loisirs qui marche les mercredis, les vacances scolaires. Nous avons un secteur famille et un secteur adultes seniors.
3: Vous êtes animatrice référente senior au sein de la LCD. En quoi consiste votre mission au quotidien?
4: Mes missions sont déjà d'animer mes ateliers auprès du public. Au sein de ce secteur, on propose également des visites à domicile. Là, c'est plutôt de l'accompagnement individuel où on propose de l'aide administrative. On peut emmener les personnes à des rendez-vous médicaux, donc au sein de la commune de Saint-Denis. Et après, c'est tout l'administratif. Donc la recherche de partenaires, répondre à des appels à projets, mettre en place les projets.
3: Aujourd'hui, vous mettez en place un nouveau dispositif destiné aux aidants familiaux. Avant de parler de ce dispositif, qu'est-ce qu'un aidant familial concrètement?
4: Donc un aidant, c'est une personne qui vient en aide de manière régulière et fréquente à titre non professionnel pour accomplir tout ou en partie des actes de la vie quotidienne auprès d'une personne en perte d'autonomie du fait à l'âge, de la maladie ou d'un handicap. Mais on peut être aidant auprès donc d'un enfant, d'un parent.
3: On pense souvent à la personne aidée, mais beaucoup moins à l'aidant. Quelles sont les difficultés auxquelles ces personnes peuvent être confrontées au quotidien?
4: Alors, c'est des personnes qui peuvent se sentir isolées. Donc les dents se sont isolées, très peu de ressources, très peu d'accompagnement en termes de professionnels, mais parce qu'ils ne connaissent pas. Et il y a certaines personnes qui ne se sentent pas considérées comme aidants.
3: Alors justement, qu'est-ce que vous proposez concrètement avec ce nouveau dispositif?
4: Nous avons souhaité mettre ce dispositif en place car nous avons déjà fait un premier jet avec des ateliers proposés avec l'ACEPT où il y a eu deux séances animées par une psychologue, une séance de sophrologie et une sortie culturelle. On a eu pas mal de personnes d'inscrits sur ce cycle d'ateliers. Donc dans cette dynamique, on a diffusé un questionnaire auprès des usagers et des habitants du territoire. Et donc nous avons eu un retour comme quoi les personnes qui ont répondu à ce questionnaire, ils souhaitent des temps d'écoute, d'informations, des échanges et surtout des temps de répit. Du coup, ce cycle, nous l'avons projeté sur 8 mois. Donc l'idée, c'est une fois par mois, on se retrouve avec les aidants en ayant un groupe de parole et le mois qui suit, une petite activité. Donc ça peut être, là, nous avons envisagé de mettre en place de la sophrologie, de la musicothérapie, de la socio-esthétique, mais tout en gardant le groupe de parole une fois par mois. En fait, on alternera.
3: À quel besoin avez-vous souhaité répondre en mettant en place cet accompagnement?
4: Alors, un soutien psychologique et un espace d'expression pour les aidants, un espace d'information, des temps de répit et de bien-être et des activités partagées entre aidants. Et à l'avenir, nous aimerions mettre des activités partagées aidants-aidés.
3: Oui, donc l'objectif, si j'ai bien compris, c'est de permettre aux aidants de sortir de l'isolement et de pouvoir échanger avec d'autres personnes qui vivent des situations similaires.
4: Tout à fait.
3: Et qui concrètement peut bénéficier du dispositif?
4: Eh bien, les aidants et les aidants qui ont été aidants à la suite d'un décès. Parfois, c'est compliqué et ils ont encore besoin d'échanger sur leur vécu.
3: Est-ce que les personnes doivent être déjà connues de la LCD ou peuvent-elles venir simplement parce qu'elles ont besoin d'aide et d'écoute?
4: Elles peuvent venir parce qu'elles ont besoin d'aide et d'écoute et ce n'est pas à destination que des habitants de la CEA. Nous accueillerons aussi les aidants hors CEA.
3: Au-delà des activités proposées, est-ce que vous souhaitez également permettre aux aidants de mieux connaître les différentes aides et les professionnels qui peuvent les accompagner?
4: Oui, alors ça sera dans les groupes de parole. C'est une psychologue qui animera ces groupes de parole et elle donnera toutes les informations nécessaires pour les aidants.
3: Alors comment est financé justement ce projet?
4: Donc, nous avons répondu à deux appels à projets de la commission des financeurs et du crédit mutuel où nous avons eu des réponses positives.
3: Quand Comment les personnes intéressées peuvent-elles participer à ce nouveau dispositif?
4: Alors, elles doivent s'inscrire au centre social ALCD, donc au 02 33 27 40 02, ou par mail, donc alcd.fin-du6denis@orange.fr.
3: Alors, où et quand auront lieu les prochains rendez-vous?
4: Alors, le prochain, nous commencerons par un groupe de parole qui aura lieu le mardi 15 septembre à 14h au centre social ALCD.
3: On sait que certains aidants peuvent hésiter à demander de l'aide. Quel message souhaitez-vous leur adresser aujourd'hui?
4: Il ne faut pas hésiter et que nous ne serons pas du tout dans le jugement. Bien au contraire, on souhaite vraiment apporter notre aide à ce public.
3: Quelles sont vos ambitions pour ce nouveau dispositif destiné aux aidants familiaux?
4: Alors, on aimerait vraiment, à la suite de ce cycle, poursuivre ce dispositif, donc qu'il y ait un animateur qui se forme et qu'on ait un lieu ressource au sein du centre social.
3: Plus largement, quels sont les prochains projets de la LCD?
4: Nous venons de mettre en place un projet avec le lycée Marguerite de Navarre. Donc là, c'est pareil, ça sera sur un cycle de 8 mois, où là, ça sera plutôt de l'intergénérationnel.
3: Pour terminer cette interview, je vous laisse le mot de la fin.
4: Je vous remercie beaucoup pour votre écoute et n'hésitez pas à nous contacter ou autour de vous.
3: Merci Madame Gauguin d'avoir été avec nous pour nous présenter ce nouveau dispositif destiné aux aidants familiaux. Un dispositif qui rappelle combien il est important de pouvoir être accompagné, écouté et entouré lorsque l'on aide au quotidien un proche. Pour toutes les personnes qui souhaitent en savoir plus, n'hésitez pas à contacter la LCD, le centre social de Saint-Denis-sur-Sarthon. Je vous dis à bientôt.
4: À bientôt.
3: Au revoir.
4: Au revoir.
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0: Du bon pain, des débats engagés et de la musique pour faire danser les campagnes. C'est le programme du Bal Paysan organisé le dimanche 13 septembre au Moulin de Rotrou à Vasse, un événement festif et convivial qui mêlera marché local, table ronde sur nos modèles alimentaires et un grand concert du groupe HK pour nous présenter plus en détail cette journée complète et les engagements qui l'animent. Nous avons le plaisir de recevoir sur l'antenne de Radio Alpes-Mancel Amandine Gassien, animatrice à la Confédération Paysanne de la Sarthe, Conf 72. Bonjour Amandine.
5: Bonjour.
0: Donc on vous connaît pour vos actions de terrain et votre engagement pour une agriculture à taille humaine. Alors concrètement, quel est le rôle de la Conf 72 auprès des paysannes et paysans du département? Parlez-nous de vos actions, quels sont vos combats prioritaires en Sarthe en ce moment?
5: La Confédération Paysanne de la Sarthe donc, est un syndicat de producteurs et productrices en agriculture paysanne. C'est le projet de la Conf depuis sa création en 1987. Et en Sarthe, on a une soixantaine d'adhérents sur tout le département et l'idée de ce syndicat c'est de promouvoir cette forme d'agriculture, une agriculture à taille humaine au plus proche des consommateurs et consommatrices et puis faire passer des messages sur travailler avec la nature en respect avec l'environnement et au plus proche des attentes des citoyens des citoyennes. Les combats du moment ils sont très nombreux, l'actualité malheureusement ne nous ménage pas trop, mais vous savez que au niveau législatif on a eu dernièrement dans l'été une loi d'urgence agricole qui a été votée au Parlement contre laquelle on est vraiment on est très opposés. Les producteurs et les paysans paysannes ne revendiquent pas du tout ce modèle d'agriculture et donc malgré toutes ces actualités qui sont un peu compliquées au niveau politique, législatif, au niveau mondial, au niveau climatique, eh bien on trouve quand même l'énergie de faire la fête. Et c'est ce qui nous anime pour ce dimanche à Vasse.
0: Alors justement, l'événement s'installe donc au Moulin de Rotrou à Vasse pour accueillir le marché, la table ronde, le concert. Qu'est-ce qui fait du Moulin de Rotrou le cadre idéal pour assembler donc le grand public et les producteurs de ce dimanche 13 septembre?
5: C'est effectivement un lieu idéal pour faire la fête. Ils ont d'ailleurs l'habitude, l'association des amis du Moulin de Rotrou, d'organiser tous les ans une grande fête du blé et du pain bio tous les premiers week-ends, le premier week-end d'août, chaque année depuis plus de 20 ans. Donc ils sont bien rodés à l'organisation de fêtes qui accueillent des milliers de personnes et grâce à eux on a un lieu idéal et puis une équipe de bénévoles avec qui on travaille depuis plusieurs mois pour préparer cet événement.
0: Alors parlez-nous de ces artisans, ces associations qui seront présents sur place donc ce dimanche 13 septembre.
5: Donc qui est fait, il y aura voilà un marché paysan avec des produits bio et locaux de la vallée du Loir, mais aussi d'un petit peu plus loin de tout type de produits, pour garnir les assiettes. Et puis un village associatif qu'on a appelé un village du monde nouveau pour montrer qu'il y a déjà plein d'initiatives pour élaborer une société plus juste et en harmonie avec notre planète et notre nature, si l'on peut dire. Donc des associations qui sont Mancelles, Sartoises, de défense des droits des citoyens, de la nature, une grande diversité d'acteurs associatifs et militants, on pourrait dire.
0: Avec un temps fort lors de cette journée, ce sera 15h dans l'après-midi avec une table ronde sur le sujet « Quel pain veut-on ? » Alors pourquoi ce thème précis du pain pour aborder le respect de l'environnement, de la santé, du travail paysan, et qui participera au débat ?
5: Alors oui, la table ronde choisie autour du thème du pain, l'idée c'était d'honorer aussi le lieu avec le moulin, puisque c'est un grand moulin qui de temps en temps fonctionne. D'ailleurs, il sera observable pendant le week-end pour voir comment fonctionne l'ancien moulin à eau. Et on voulait délier le fil de toute la filière blé, de la culture jusqu'à l'assiette. Et on a trois intervenants qui partageront la table ronde. Les personnes de Nicolas Chevalier, qui est producteur boulanger à l'Homme, donc dans la vallée du Loir, pas très loin. Il y aura Céline Olivier, qui a travaillé à une époque au réseau de semences paysannes et qui sera une témoin sur les blés anciens notamment. Et puis Olivier Cordeau, qui est lui paysan boulanger à côté du Mans. Donc tous les trois pourront éclairer de leurs angles, de différents angles agronomiques, boulangers et puis cultivateurs, la filière du blé et quel pain veut-on.
0: Et bien évidemment, pour cette journée festive, vous avez tout prévu côté restauration sur place. Qu'est-ce que vous proposez ?
5: Il y aura des food trucks, un stand de frites saucisses, la buvette habituelle, bien sûr, avec de la bière locale en bio, des vins locaux aussi, et puis aussi le marché des producteurs qui pourra alimenter les sandwichs des participants s'il y a besoin de compléter l'offre. Donc voilà, tout est prévu pour restaurer tous les participants.
0: Et cette journée se clôturera donc en beauté avec de 17h à 19h un bal paysan animé par le groupe HK. Alors je vous laisse nous présenter ce groupe et l'ambiance de cette soirée musicale.
5: Donc HK effectue sa tournée de bal paysan depuis quelques années. Ils ont un cœur de jouer dans des villages ruraux, sur des fermes. Et donc là, ce sera leur troisième bal du week-end. Ils jouent vraiment très intensément là depuis le mois de juin. Et donc on a la chance de les recevoir en Sarre. C'est un groupe qui s'est noué autour du chanteur, Kadour Adiri, qui est originaire du nord de la France. Et avec 9 musiciens, ils font plein d'instruments, des chanteurs. Ils sont très connus, ils ont été très connus notamment grâce à la chanson Danser encore pendant le Covid. Mais ils ont tout un répertoire de chouettes chansons engagées, festives, sur lesquelles on peut danser ou on peut juste aussi écouter tout simplement. Mais ce sera un moment très agréable et festif pour nous.
0: Peut-être quelques infos pratiques donc à communiquer pour les personnes qui souhaiteraient donc vous rejoindre et se mobiliser sur cette journée du dimanche 13 septembre.
5: Eh bien, l'ouverture de la fête commence à 11h. Il y aura aussi d'ailleurs un témoignage sur la haie et l'arbre dans le paliglou. On installe un petit dôme paliglou sur le site de la fête pour la table ronde aussi. La table ronde se tient à 14h30. Durant tout l'après-midi, le marché et le village sont ouverts. Et puis, l'horaire du bal paysan, c'est 17h à ne pas rater. 17h jusqu'à 19h pour ce concert avec HK.
0: Un prix d'entrée peut-être ?

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2: Le dimanche 13 septembre prochain, la commune de Bourg-le-Roi va vivre au rythme des moteurs d'époque pour la 21e édition de son rassemblement de véhicules anciens de sa bourse d'échange. Et pour nous dévoiler les temps forts de cette journée, du concours d'élégance à la grande tombola et le travail de toute une équipe de passionnés, nous accueillons au studio de Radio Alpes-Mancelle M. Gérard Lafosse, président de l'association Bourg-le-Roi Animation et Patrimoine. Bonjour.
3: Bonjour.
2: Donc une belle longévité pour cet événement, probablement le fruit d'un investissement de bénévoles passionnés. Alors, quel rôle jouent justement les bénévoles dans cette aventure?
3: Ah ben, ils jouent le rôle maximum, ils font tout, quoi. Voilà, moi je suis le président de l'association, et on organise deux manifestations dans l'année, donc la fête médiévale au mois de juin, et puis le rassemblement de voitures au mois de septembre, et les bénévoles, oui, ils installent, ils participent, c'est une association qui fonctionne pas mal, mais nous avons nos difficultés à cause du mauvais temps ou du trop beau temps, compliqué.
2: Probablement un amour de ces anciennes mécaniques pour organiser cet événement.
3: Oui, bah tout à fait. Côté médiéval, on aime bien les vieilles pierres, et puis là pour les vieux véhicules, on aime bien tout ce qui est un peu ancien, qui peut nous rappeler notre jeunesse, et même encore plus, parce qu'on a des véhicules qui ont 100 ans, qui vont venir dimanche prochain.
2: Si on parle bénévolat, donc combien de personnes dans cette équipe de bénévoles de l'équipe de l'association Bourg-le-Roi Animation et Patrimoine?
3: Oh, pour les voitures, on doit tourner à peu près à 40 personnes, quoi. Pour préparer avant, et puis le jour même de la fête, et puis démonter après. Enfin, c'est comme toute manifestation en plein air. Beaucoup de travail.
2: Alors justement, comment se prépare cet événement? Je suppose que vous essayez chaque année de renouveler vos invités, peut-être d'avoir de nouveaux collectionneurs,
3: Oui, on a des contacts bien sûr avec les personnes qui sont des habitués, des fidèles, et puis on arrive à en contacter d'autres par courrier, par mail. En gros, on doit envoyer 300 courriers à peu près, 150 mails pour arriver à avoir des gens. Évidemment, tout le monde ne répond pas présent, ça serait trop beau.
2: Alors le jour J, le jour de l'événement, il faut accueillir tout ce monde dans ce petit bourg de Bourg-le-Roi. Alors comment est-ce qu'on s'organise pour accueillir tous ces véhicules et proposer donc cette belle exposition?
3: On s'installe sur le terrain de la tour, à côté de la porte Saint-Mathurin, là où a lieu classiquement la fête médiévale. Là, ce sont les voitures qui sont exposées. On essaie également d'organiser un parking pour les visiteurs qui viennent en voiture ancienne, parce qu'on les sépare un petit peu des autres véhicules. On a toujours un problème un peu de stationnement, la commune est petite, alors évidemment, c'est difficile de trouver des parkings, mais ça se fait.
2: Quel type de véhicule donc pourra admirer le public? Est-ce qu'on peut donner peut-être quelques noms qui vont la fierté de ce rassemblement?
3: Alors, on accueille principalement des voitures, quelques motos, quelques tracteurs également, mais beaucoup de voitures et des voitures avant 1955. Et nous accueillons, oui, des vieilles Citroën, des B2, des C4, des Peugeot 201, 202, 302. Donc ça, c'est des voitures qui sont quand même beaucoup plus rares maintenant, que l'on voit moins circuler. Et puis, on accueille évidemment des voitures un peu plus récentes, des années 80, où là, les gens retrouvent facilement la voiture qu'ils ont pu avoir dans leur jeunesse. Et puis, toutes ces voitures sont installées sur le terrain. On leur donne une pancarte personnalisée qui permet justement aux visiteurs de savoir quelle est la marque de la voiture et puis quel est le modèle de la voiture. C'est le côté un peu pédagogique de l'affaire.
2: Et un des temps forts de la journée, c'est également ce concours d'élégance. Donc, alors comment ça se passe? Est-ce qu'on peut en savoir plus?
3: Alors là, une partie des gens qui le souhaitent, qui sont venus en vieille voiture, passent devant un podium et puis présentent leur véhicule, expliquent

0: explique ce qu'ils ont pu faire de sur ce véhicule pour qu'il soit dans l'état où il est actuellement. On note également les costumes des gens, parce que c'est très très joli d'avoir une belle voiture, mais d'être costumé de l'époque du véhicule, c'est encore mieux. Donc c'est ça le concours d'élégance, c'est la présentation et du véhicule et des personnes également, et on fait un classement et on remet des coupes ensuite.
1: Qui sont ces personnes qui composent le jury?
0: Alors ce sont des membres de l'association et puis des gens que l'on prend dans le public, de façon à ce que ce soit un éventail assez large.
1: Alors, ces véhicules sont tous installés sur le terrain, mais est-ce qu'on peut les voir circuler dans la journée?
0: Alors non, pour nous c'est une manifestation statique, c'est-à-dire que c'est une exposition, donc les véhicules sont exposés, ils ne tournent uniquement que pour la présentation, le concours d'élégance.
1: Peut-être arriver tôt pour les voir arriver sur la commune.
0: Oui aussi, mais ils arrivent échelonnés tout au long de la matinée. Et puis il y a un deuxième spectacle également, ce sont les visiteurs qui viennent avec leur vieux véhicule aussi. Donc c'est une deuxième exposition en quelque sorte.
1: Donc en parallèle de ce rassemblement se déroule une bourse d'échange. Alors que va-t-on trouver sur cette bourse d'échange qui se déroule toute la journée dès 9h?
0: Alors ce sont des privés, ce ne sont pas des professionnels, qui viennent avec des pièces de voiture ou de la documentation, des revues techniques ou éventuellement des voitures miniatures. Et voilà, c'est un vide-grenier, mais uniquement spécialisé pour l'automobile. Les motos, bien sûr.
1: Combien d'exposants à peu près c'est...
0: Là, j'ai une quinzaine d'exposants qui sont inscrits. Donc, on peut arriver à 18 exposants. C'est pas mal parce qu'il y a beaucoup de rassemblements de voitures qui ne font pas ou ne font plus de bourse d'échange. C'est notre côté supplémentaire.
1: Chaque année également, ce rassemblement de véhicules d'époque à Bourg-le-Roi, c'est une grande tombola, une belle tombola qui est organisée, puisqu'on peut gagner une Renault Mégane Cabriolet. Alors comment est-ce que vous faites chaque année donc, pour organiser cette tombola?
0: Alors, en priorité, c'est trouver le véhicule. C'est de plus en plus compliqué. Pour évidemment rapporter un petit peu d'argent, il nous faut trouver un véhicule qui soit pas trop cher, qui soit en état, qui soit présentable et qui attire l'œil. C'est pour ça qu'on fixe un peu sur des cabriolets. C'est toujours tentant de rouler cheveux au vent. Voilà, donc c'est une Renault Mégane qu'on a trouvé cette année, date de 2001, quelque chose comme ça, donc déjà plus de 20-25 ans. Puis on l'a fait tourner sur le terrain justement, parce que pour bien montrer que c'est un véhicule roulant. Et on vend les billets par carnet de 5 et on fait un tirage bien entendu à la fin de la journée, et on a une série de lots un peu de valeur, la voiture, et dans chaque carnet il y a un lot de consolation.
1: Voilà, donc une belle journée en perspective, un beau dimanche à passer à Bourg-le-Roi. Ce sera le dimanche 13 septembre avec ce rassemblement de véhicules d'époque. Alors peut-être quelques détails pratiques pour les visiteurs qu'on espère nombreux.
0: Alors tout simplement, suivre le fléchage dans le village qui est quand même très petit. On flèche pour indiquer la destination et où on peut se garer et où les véhicules sont stationnés. Donc voilà, et puis il est encore temps, si vous avez un véhicule ancien et que vous voulez participer, il est encore temps de s'inscrire.
1: Quelques consignes aussi par rapport au fait qu'on peut venir en famille, mais on laisse l'animal domestique à domicile.
0: Voilà, oui, parce que on est juste à proximité du parc animalier, donc on ne veut pas qu'un chien s'échappe, aille rejoindre les animaux du parc, qui ça créerait un peu la panique dans le parc. Donc oui, les chiens sont interdits sur le site de la manifestation.
1: Et est-ce qu'on pourra se restaurer sur place?
0: Alors ça, on peut se restaurer, on fait des sandwichs classiques, des frites, des gâteaux, il y a une buvette bien entendu. Puis voilà, alors on offre par contre un plateau repas aux gens qui sont inscrits avec des vieilles voitures. Mais ça se fait évidemment avant pour gérer la tendance. On a encore quelques jours pour pouvoir s'inscrire.
1: Voilà, et comme on le dit toujours, donc la meilleure récompense des bénévoles, c'est de voir le public nombreux se déplacer sur les événements. On sait que cette année, c'est pas facile côté météo, donc on vous espère une journée bien clémente, du soleil, mais pas trop, pas de pluie. Qu'est-ce qu'on peut espérer de plus?
0: C'est le principal. Nous avons souffert. terrasser à la médiévale avec la canicule. On voudrait avoir une manifestation en septembre qui soit calme.
1: Voilà, profitez de cette belle journée pour aller faire un petit tour du côté de Bourg-le-Roi. Est-ce que le musée de la broderie sera tout ouvert pour l'occasion? Ça pourrait
0: oui,
1: être,
0: oui, tout à fait. Le musée est ouvert. C'est le moment également d'en faire la promo.
1: Voilà, une belle journée à Bourg-le-Roi. On compte sur vous.
0: Merci.
2: 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Il est 17h.

Bonjour à tous. SOS Racisme porte plainte après la diffusion d'une vidéo dans laquelle un policier municipal de Carcassonne profère des propos racistes et misogynes. Une vidéo enregistrée par la caméra piéton du policier il y a près d'un an lors d'une patrouille. Une enquête a été ouverte par la mairie. Tous les protagonistes de l'affaire sont suspendus. Le maire de Carcassonne déplore des propos à vomir. Un professeur de tennis mis en examen pour viol et agression sexuelle sur mineur dans le Vaucluse. Le jeune homme de 25 ans est accusé de faits de nature sexuelle impliquant une mineure de 12 ans. Il a été placé en détention provisoire. Le suspect est également visé par une autre procédure pour des faits de même nature commis il y a 5 ans. Il est accusé d'avoir cambriolé 54 campings en Bretagne. Un homme mis en examen est placé en détention provisoire avant son procès le mois prochain. Il sévissait sous plusieurs fausses identités en se déplaçant de département en département. Le gouvernement reste défavorable à une baisse temporaire de la fiscalité sur le carburant. Alors que le baril de pétrole a passé la barre des 100 $ en marge des nouvelles frappes au Moyen-Orient, le ministère de l'Économie ne se dit pas favorable au plafonnement des prix, mais laisse la liberté aux distributeurs de le faire. Il fait un geste, Sébastien Lecornu promet pour le budget 2027 une baisse de la contribution exceptionnelle demandée aux très grosses entreprises. Le Premier ministre l'annonce dans une lettre adressée aux entrepreneurs. Ce qui est exceptionnel doit rester exceptionnel, explique-t-il. Selon Sébastien Lecornu, on ne redresse pas durablement les comptes d'un pays en cassant son moteur économique. Par ailleurs, le Premier ministre annonce qu'une disposition sera créée afin de faciliter la reprise des entreprises, notamment via la transmission aux salariés. Et puis en foot, la suite ce soir de la première journée de la Ligue des Champions. Le PSG, double tenant du titre, reçoit les Slovaques du Slovan Bratislava. Coup d'envoi 21h. Parmi les autres matchs du soir, Barcelone, Feyenoord, Rotterdam et Liverpool, Atlético de Madrid. Voilà pour l'info, excellente fin d'après-midi.

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0: spectacle nocturne ce vendredi 11 et ce samedi 12 septembre. Les remparts du château vont s'animer dès la tombée de la nuit grâce à un mapping. Et pour en parler, nous avons le plaisir d'accueillir Mathieu Grandet, directeur du musée du château de Mayenne. Bonjour.
1: Bonjour.
0: Donc ce mapping a été conçu sur mesure pour épouser la façade du château de Mayenne. Alors comment ce travail visuel va s'associer avec l'architecture du site et que va concrètement découvrir le public lors de cette projection?
1: Eh bien, ce mapping, il s'inscrit, donc ce son et lumière, en fait, hein, comme on pouvait dire précédemment, un mapping architectural, il s'inscrit dans le cadre de la programmation autour de notre exposition temporaire de la case au pixel, archéologie du jeu vidéo. Donc, voilà, c'est ça qui nous a donné envie de faire vivre la façade du château différemment lors de ces deux soirées. C'est vrai que le public est habitué à voir cette façade, à s'y balader, à se balader dans la cour sans forcément regarder la façade. Donc c'était une double envie, une envie de faire vivre la façade autrement et puis une envie de donner à voir toute l'histoire du jeu, des jeux très anciens il y a plus de 2000 ans aux jeux vidéo aujourd'hui, prendre vie sur cette façade avec une projection en fait, et qui avec une projection continue qui va durer pendant les 3 heures de 21h à minuit, et puis tous les 15 et les 45, donc toutes les demi-heures, 21h15, de 21h15 à 23h45, et là un spectacle de 10 minutes autour de l'histoire des jeux va prendre cours sur cette façade. Donc ça va vraiment être assez spectaculaire, innovant et en lien avec notre expo.
0: Et on profite de ces deux soirées, donc on rappelle ce vendredi 11 et ce samedi 12 septembre. Alors au-delà de ce spectacle donc qui est proposé, est-ce qu'on peut parler du musée? Donc quel rôle joue-t-il dans la découverte et la compréhension de l'histoire du château de Mayenne?
1: Alors le musée, c'est un musée avec un discours double qui présente à la fois les vestiges des différentes périodes d'occupation du bâtiment, donc puisque le bâtiment est occupé depuis le 10e siècle, donc c'est le palais carolingien civil le plus ancien en Europe, donc c'est le premier objet de ce musée, 16 bâtiments civils carolingiens. Et puis sont présentés aussi les collections, les objets en fait qui ont été découverts au cours des fouilles archéologiques qui ont été menées à la fin des années 1990, et notamment une collection est assez exceptionnelle de pièces de jeux, donc des jeux d'échecs, des dés, du trick-track qui est l'ancêtre du backgammon et qui sont présentés. Et en plus, en ce moment, on peut en profiter pour voir l'exposition temporaire autour de l'histoire, l'archéologie du jeu vidéo. Donc ça est une expo assez intéressante parce qu'elle est interactive et il y a plus de 30 jeux, il y a 130 pièces qui sont présentées dans l'expo, dont 30 jeux vidéo jouables à disposition du public. Et vendredi et samedi soir, le musée sera lui aussi ouvert gratuitement pour permettre au public de découvrir à la fois le mapping et à la fois l'expo et le château.
0: Il y a quelques journées du week-end des Journées Européennes du Patrimoine. Est-ce qu'on peut dire ce que propose le château de Mayenne à cette occasion?
1: Oui, donc le château sera ouvert gratuitement aussi 19 et 20 septembre, donc à l'occasion des Journées Européennes du Patrimoine. Et donc, on est sur une double proposition, des propositions classiques de découverte du site en visite express, avec des jeux ou autour aussi des éléments d'architecture médiévaux. Et puis en plus, on a, toujours en lien avec notre expo, dans les deux jours, le club rétro d'une association de conservation et de mise en valeur du jeu vidéo qui sera là, qui s'appelle 3 Hit Combo. Et le public peut venir avec ses vieilles consoles, avec ses vieux ordinateurs, ses vieux jeux, ses éléments un petit peu en mauvais état. Et ils pourront les bricoler ensemble avec les bénévoles du club rétro et puis leur redonner une nouvelle esthétique et pour qu'ils fonctionnent de nouveau.
0: Les jours et horaires d'ouverture du musée du château de Mayenne pour celui qui souhaite effectuer un déplacement?
1: Donc on est ouvert 6 jours sur 7, du mardi au dimanche, de 10h à 12h30 et de 14h à 18h. Et l'entrée à 5€, mais gratuite pour les moins de 18 ans et gratuite pour tout le monde le soir du mapping et pendant les journées du patrimoine.
0: Eh bien merci à vous Mathieu Grandet pour ces informations. On espère que nos auditeurs effectueront ce déplacement, donc notamment ce vendredi 11 et samedi 12 septembre pour ce spectacle que vous leur proposez donc sur les façades du château de Mayenne. Merci, à bientôt.
1: Au revoir.
0: Au revoir.

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Aujourd'hui, nous allons parler de patrimoine, d'histoire et surtout de la volonté de préserver les richesses de notre territoire. À Douillet-le-Joli, une association s'est créée avec un objectif bien précis, sauver et faire vivre le patrimoine de la commune, afin de ne pas laisser disparaître les témoignages du passé. Pour nous présenter cette association, nous recevons aujourd'hui Philippe Daujard, son fondateur et surtout son président.

0: Alors, Monsieur Daujard, bonjour.
1: Bonjour, Madame Joséphine.
0: Pour commencer, pouvez-vous nous présenter cette association et nous raconter comment est née cette volonté de sauvegarder le patrimoine de Douillet-le-Joli ?
1: Oui, tout à fait. Notre association s'est créée juste une semaine avant le comice agricole de Douillet-le-Joli, ce qui fait qu'on a eu très peu de temps, bien sûr, pour faire certaines choses. Mais bon, ça y est, c'est parti. Puis nous sommes très contents d'associer cette nouvelle association Mémoire et Patrimoine des Douillet-le-Joliens et des Douillet-le-Joliennes, nom qui a été donné et qui représente tous les habitants de Douillet-le-Joli. Le siège social de cette nouvelle association va être mis avec le siège social de la première association avicole des Alpes-Mancelles et de ses environs, dont 4 places du Bois Fade, le Petit Étang, dans la salle Renaud Paulin, qui était à l'origine, lui aussi, président, cofondateur de l'association avicole, avec moi. Suite à son décès, malheureusement, bon, j'ai dû prendre les rênes tout seul, et à présent, ça fait 13 ans que nous existons, ça marche gentiment, on a eu des petits soucis au moment du Covid, bien sûr, comme tout le monde, malheureusement, mais on est bien reparti et ça fait plaisir. Donc, pour en revenir à notre nouvelle association Mémoire et Patrimoine, je suis très heureux et j'en suis pas le seul, puisque déjà beaucoup d'habitants se sont joints à notre histoire du patrimoine qu'on va restaurer petit à petit, selon l'argent qu'on va récolter, selon les fonds d'État et puis tout ce qu'on va pouvoir récolter, bien sûr.
0: Alors vous êtes à l'origine de cette association, qu'est-ce qui vous a personnellement poussé à vous mobiliser pour le patrimoine de la commune ?
1: En fait, ça va valoriser surtout nos maisons d'habitation proprement dites. Parce que malgré tout, on a beau dire, on a beau faire, en sauvegardant le patrimoine, ça va donner de la valeur financière aussi à nos maisons d'habitation. Faut surtout pas l'oublier. Et comme l'a dit Monsieur le curé de Fresnay sur ça, le jour de la messe au comice, le jour du comice, le dimanche, il a dit que c'était une très belle association qu'allait se créer pour le bonheur de tout le monde, de tous ses habitants. Et c'est vrai.
0: Alors pourquoi il est important, selon vous, de créer une association spécifiquement dédiée à la sauvegarde du patrimoine de Douillet-le-Joli ?
1: Ben, ne serait-ce que pour favoriser la restauration et la mise en valeur de l'histoire et du patrimoine de la commune de Douillet-le-Joli, à l'accessibilité de ce patrimoine qui va concerner notre église, qui porte le nom de l'église Saint-Pierre, qui est du XIe siècle. C'est très important. Elle est malgré tout à la fois simple mais aussi jolie. La toiture a été entièrement refaite par notre ancien maire, M. Rombleville, à l'époque. Et c'était une très belle chose de ce qu'il a fait là, bien sûr, sans compter d'autres choses aussi qu'il a fait, puisqu'il avait restauré la toiture de notre lavoir, qui se trouve à côté de la prison. Une prison, oui, me direz-vous, ça fait drôle. Oui, elle est toute petite, c'est vrai, mais il y a quand même un côté homme et un côté femme. Donc, on espère bien qu'on pourra faire quelque chose dans une des deux pièces, qu'on pourra exposer les photos de notre patrimoine sur des grilles contre le mur de une pièce. On choisira sûrement le côté femme, ce sera la porte en bois blanche, et pour les hommes, c'est la porte en fer de couleur bleu ciel. Voilà, ce sera comme ça. Alors si on peut le faire, on va le faire, et puis on mettra aussi une plaque sur le devant de la porte d'entrée de l'église pour honorer Monsieur Maurice Chevalier, notre ancien curé, qui a été curé à Douillet-le-Joli, puis après ailleurs, pour terminer sa carrière à Sougé-le-Ganelon. Donc, ce père curé a été très estimé par beaucoup d'habitants. Et il faut reconnaître que c'était vraiment quelqu'un de vraiment sympa, accessible à tous, sans chichi, sans rien. Et voilà, j'aurais honoré sa mémoire en posant une plaque pour lui, pour l'honorer.
0: Y a-t-il aujourd'hui des bâtiments ou des éléments du patrimoine qui sont en danger et qui nécessitent une intervention urgente ?
1: Oui, bien sûr. Oui, la prison, par exemple, qui se situe juste à côté du lavoir. Il y a aussi certains calvaires qui qui sont prêts à s'écrouler, qui étaient en bois, il faudrait refaire la croix, voire le muret, bien sûr. Nous avons des puits aussi, en face de chez moi, dans la cour de l'ancienne mairie, il y a un puits, il commence à se fissurer, à s'ouvrir. Il a été nettoyé, mais il va falloir le restaurer, faire les joints, pour pas que ça s'abîme, que ça n'éclate pas par la pluie au moment de l'hiver. C'est très important de sauvegarder tout ça. Il y aura aussi le paysage qu'il faudra essayer de maîtriser pour ne pas qu'il soit abattu ou transformé. Nous avons quelques arbres remarquables qui vont être déclarés, bien sûr, en arbres remarquables sur notre commune, et c'est très bien.
0: Est-ce que vous avez également un travail de recherche historique et de mémoire auprès des habitants et des anciens de la commune?
1: Non, pas encore, parce que pour l'instant, certaines personnes de la commune ne souhaitent pas adhérer à notre association pour diverses raisons. Personnellement, ma foi, c'est leur problème, c'est eux qui décident, c'est pas moi. Ils veulent venir, ma foi, moi je suis prêt à les accepter. Bien entendu, on peut parler, c'est pas interdit, c'est une association. Tous les membres de cette association sont ouverts, très ouverts, à tout. Il suffit de parler, tout simplement.

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0: Et concrètement, quelles sont les actions que vous menez aujourd'hui pour préserver ce patrimoine ?
1: Pour l'instant, on n'en est qu'au début. Elle vient de voir le jour, ça fait tout juste quelques jours avant le comice agricole de Douillet-Joly. Donc, faut laisser un peu le temps au temps de récupérer des cotisations par les habitants de la commune, d'une part, mais aussi par des habitants des communes aux alentours qui nous ont déjà fait le plaisir de nous verser une petite cotisation de 10 euros par an, ce qui nous fait très plaisir. Ces gens-là deviennent membres actifs à part entière, bien sûr. Nous leur faisons un reçu à chaque cotisation qu'ils peuvent déduire de leurs impôts. Voilà. Vous pourrez nous joindre bien soit par téléphone de l'association, puisque les deux associations vont fusionner ensemble au même siège social, comme je vous le disais au début, salle Renaud Paulin, mais ça n'empêche pas que les membres de l'association avicole et les membres de l'association Mémoire et Patrimoine gardent chacun leur asso.
0: Est-ce que vous organisez également des manifestations, des animations pour faire connaître ce patrimoine au grand public ?
1: Oui, bien sûr, on a essayé de faire un petit quelque chose dans notre comice. On avait préparé des dessins pour les enfants sur l'association avicole, mais en même temps, on leur expliquait Mémoire et Patrimoine, ce que ça allait être et pourquoi ça allait être fait. Mais bon, avec l'appui qui nous est tombé sur le dos, ça a été vite terminé, malheureusement.
0: Comment fonctionne l'association ? Combien de bénévoles sont aujourd'hui engagés à vos côtés ?
1: Alors, l'association a donc son membre fondateur, c'est moi, voilà, et membre d'honneur, bien sûr. Vous avez une personne qui vient tout de suite derrière moi, c'est Madame Catherine Hamelin, qui est ma secrétaire. Monsieur Stéphane Busco, qui est mon trésorier. Monsieur Edgar Dessart, qui est secrétaire adjoint. Et monsieur Jean-Paul Cormier, qui est trésorier adjoint. Et c'est lui qui encaisse les 10 euros ou plus si ceux qui veulent nous donner plus, ou moins si ceux qui ont du mal à donner mais qui veulent participer quand même. Il n'y a aucun souci de ce côté-là. Les gens sont entièrement libres. Et j'y tiens énormément à ce qu'ils soient libres. Voilà, tout simplement. Il y a aussi, bien sûr, M. Jean-Luc Charpentier, notre maire, qui est membre de droit. Lui aussi, bien sûr, nous paiera sa cotisation pour être membre de droit.
0: Alors, la sauvegarde du patrimoine représente souvent un coût important. Comment financez-vous vos projets ? Avez-vous besoin de dons ou de partenaires ?
1: Ben oui, justement, c'est qu'on a besoin de dons, de legs, en espèces ou en chèques, enfin peu importe. Mais oui, on en a besoin. Bien sûr, peut-être même qu'un jour, on aura besoin d'un maçon ou de quelqu'un d'autre, un peintre qui pourrait nous donner éventuellement quelques heures de travail pour restaurer quelque chose, ou un menuisier qui pourrait nous faire une croix. Voilà, voyez-vous, c'est vraiment divers.
0: Alors comment ça se passe si l'on souhaite rejoindre l'association ou devenir bénévole ?
1: Déjà, pour être membre, comme je vous l'ai dit, il faut avoir cotisé un minimum de 10 euros pour une année entière. Et puis bénévole, ça peut être gratuit. S'ils veulent être bénévole sans rien donner, pourquoi pas ? Tout le monde n'a pas 10 euros à mettre non plus. Donc faut y penser.
0: Rappelez-nous le nom de l'association et pourquoi ce titre ?
1: Alors, pourquoi ce titre ? Donc tout d'abord, l'association par elle-même s'appelle Mémoire et Patrimoine des Doliagiens et des Doliagiennes. Ce nom a été donné parce que c'est tout simplement le nom des habitants, hommes et femmes, de notre commune. C'est leur nom. Donc voilà pourquoi qu'on a choisi ce nom-là. C'est bien précis, bien spécifique, bien sûr, pour notre commune.
0: Avez-vous le sentiment que les nouvelles générations s'intéressent à ce patrimoine et à cette histoire locale ?
1: Je pense que oui. Oui, beaucoup de jeunes ne tiennent pas du tout à voir certaines choses disparaître. Même aussi simple que ça peut paraître. Oui, les gens y tiennent. Certains sont nés ici, partent après, mais reviennent aussi après leur travail. Et donc, ils sont attachés. Et comme tout être humain, on est tous attachés plus ou moins à ce qui nous a entourés pendant notre enfance.
0: Quels sont aujourd'hui vos principaux projets pour les prochains mois ?
1: Alors, ça va être de poser une plaque pour M. l'abbé Maurice Chevalier, juste à côté de la porte d'entrée de l'église sur la droite. Voilà ce qui est prévu. Et puis la prison, si on pouvait déjà avoir l'autorisation de M. le maire de pouvoir peindre les deux portes, ça donnera déjà un petit cachet, de pouvoir ouvrir au public le jour du patrimoine à tout le monde en exposant des photos de tout le patrimoine de notre commune et puis d'expliquer certaines choses, malgré que je ne sais pas tout, puisque il va falloir aussi que j'apprenne certaines choses, étant donné que je ne suis pas né ici dans cette commune. C'est ma commune de cœur.
0: À plus long terme, comment imaginez-vous l'avenir de l'association et du patrimoine de Douillet-le-Joly ?
1: J'ai tout simplement confiance dans tous mes voisins qui m'entourent et puis tous les acteurs de la commune. J'ai confiance en eux. Ça ne peut être que très bien, comme l'a dit monsieur l'abbé de Fresnay-sur-Sarthe. Ça ne peut être qu'une très belle chose et une très bonne chose. Voilà ce qu'il a dit.
0: Si vous deviez convaincre nos auditeurs de s'intéresser à votre association et de vous rejoindre, que leur diriez-vous ?
1: Eh bien, surtout n'hésitez pas. Et même si vous n'avez que le simple euro symbolique, eh bien, il n'y a aucun problème. On vous fera un reçu pour un euro symbolique.
0: Alors, si nos auditeurs souhaitent en savoir davantage sur l'association, découvrir vos actions et pourquoi pas vous rejoindre et vous aider à préserver le patrimoine de Douillet-le-Joly, comment peuvent-ils vous contacter ?
1: Par téléphone, déjà, au 06 41 54 19 86. Je leur demanderai juste pour quelle association ils souhaitent me parler, puisque maintenant il y a deux associations au même endroit, salle Renaud-Paulin.
0: Pour terminer, quel serait votre mot de la fin ?
1: Eh bien, ils peuvent m'écrire aussi, il n'y a aucun souci, je répondrai à tous les courriers.

0: Merci Monsieur Daugeard d'avoir été avec nous pour nous faire découvrir votre engagement en faveur de la sauvegarde du patrimoine de Douillet-le-Joli. Préserver le patrimoine, c'est aussi préserver l'histoire, les souvenirs et l'identité d'un village pour pouvoir les transmettre aux générations futures. Je vous dis à bientôt.
1: Merci Madame.
0: Au revoir.
1: C'est gentil à vous. Au revoir.
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1: À l'occasion de la 20e édition des expositions au manoir de Couam, l'association des Amis du Manoir accueille cette année encore deux artistes sartois, une peintre et un sculpteur. Pour nous en parler, nous recevons Pierre Allôme, président de l'association des Amis du Patrimoine de Couam. Avec lui, nous allons découvrir ces deux artistes, leur univers, leurs œuvres, mais aussi revenir sur cette belle aventure que représentent les expositions du manoir de Couam qui célèbrent cette année leur 20e édition.

0: Alors, monsieur Allôme, bonjour.
1: Bonjour, madame.
0: Pour commencer, pouvez-vous nous présenter le manoir de Couam ? C'est un lieu chargé d'histoire, mais peut-être que certains de nos auditeurs ne le connaissent pas encore. Quelle est son histoire et comment ce manoir a-t-il traversé les siècles ?
1: Bien, le manoir de Couam était la résidence des Couam, qui était une vieille et puissante famille du Haut-Maine, qui se sont installées autour de l'an 1000 à Couam, qui est le lieu dit et le nom de la famille. C'est un manoir qui date du 14e siècle et réaménagé au 16e siècle en manoir Renaissance par Charles de Couam, qui était l'un des fidèles de François Ier. Et nous l'avons acheté en 2004 et restauré entre 2007 et 2012 pour lui redonner son lustre d'antan, puisqu'il avait été transformé en grange pour le bois et le blé.
0: Alors, vous êtes aujourd'hui le président de l'association des Amis du Manoir de Couam. Mais comment cette association est-elle née ? Quelle était à l'origine la volonté de ses fondateurs ?
1: Notre volonté était de créer une structure juridique, donc cette association, pour faire découvrir ce patrimoine. Nous sommes propriétaires, nous y habitons, mais en même temps, nous avions l'ambition de faire visiter le lieu et surtout d'organiser des événements culturels, tels des expositions annuelles d'art contemporain, en invitant des artistes à exposer chez nous, à Couam, pour développer la culture en milieu rural et surtout, évidemment, de soutenir l'art contemporain à travers ces expositions.
0: Vous accueillez donc cette année deux artistes dans le cadre de la 20e édition des expositions du Manoir de Couam. Concrètement, qu'est-ce que représentent ces expositions ? Comment se déroule-t-elle et quel est leur objectif ?
1: Leur objectif, c'est de présenter des œuvres. Donc, il y a une halle à demi ouverte sur l'extérieur et le jardin à disposition des artistes. Donc, en général, il y a un peintre ou une peintre et un sculpteur ou un céramiste qui expose dans le jardin. Le but, c'est de donner un lieu pour ces artistes puisqu'ils puissent présenter leurs œuvres et également les vendre, car toutes les œuvres sont à vendre au profit des artistes et une partie au profit de l'association. Il y en a par exemple chaque année, mais cette année c'est encore le cas, à tous les prix, de 20 à plusieurs milliers d'euros. Le prix moyen doit être entre 100 et 200 euros.
0: Alors parlons maintenant des deux artistes que vous avez choisi de mettre à l'honneur pour cette 20e édition. Vous accueillez donc Elvire Anto Mattei, artiste peintre, et Aymeric Vallée, sculpteur. Pouvez-vous nous présenter ces deux artistes, nous parler de leur parcours et de leur univers artistique ?
1: Tout à fait. Elvire Anto Mattei et Aymeric Vallée sont deux artistes sartois. Elvire est professeur de peinture au Mans, Aymeric Vallée est sculpteur sur métal et vit de la vente de ses œuvres. Ils offrent une très belle exposition qui met en écho leurs deux univers. Dans la grange, notamment, sont représentés les arcanes majeures des tarots de Marseille, c'est les peintures d'Elvire qui sont transposées dans le monde animal et qui se mêlent aux branches sculptures d'Aymeric. Et dans le jardin, Aymeric a développé un labyrinthe naturel de sculptures plus monumentales qui viennent compléter cette fusion entre peinture et sculpture, d'où le titre de l'exposition, l'un comme l'autre se répondent, et c'est donc Écho que nous présentons en 2026.
0: Mais qu'est-ce qui vous a particulièrement séduit dans leur travail et qui vous a donné envie de les réunir dans cette exposition anniversaire ?
1: Alors, ce qui nous a séduit, c'est d'abord la qualité de leur travail, c'est essentiel pour nous, que ce soit des artistes professionnels ou non, c'est le premier critère, et ensuite qu'ils puissent s'adapter au lieu que nous leur offrons, et c'est le cas, les œuvres et les peintures d'Elvire et d'Aymeric répondent parfaitement au cadre qui leur est donné et l'occupent pleinement.
0: Cette exposition a pour titre Écho. Pourquoi ce choix ?
1: Ce choix parce que l'un comme l'autre ont travaillé, chacun à son style, mais l'un comme l'autre ont travaillé pour mettre en valeur les œuvres, je dirais, de l'autre artiste. Donc, par exemple, Elvire, en exposant ses peintures, les expose dans des sculptures des branches d'arbres d'Aymeric, et Aymeric met en valeur aussi le monde animal, car c'est le thème essentiel des peintures d'Elvire, ainsi que le monde végétal.

0: Concrètement, qu'est-ce que les visiteurs vont pouvoir découvrir dans cette exposition? Quels petites œuvres seront présentées? Comment vont-elles se répartir entre les différents espaces du manoir?
1: Alors, sous la halle qui est ouverte sur l'extérieur, il y a essentiellement des peintures d'Elvire, de toutes les tailles. Alors, les tarots de Marseille, qui sont des très grandes peintures exposées et accrochées sur les murs. Le reste disposé sur des chevalets au milieu de la grange. Et quelques sculptures plus petites d'Emeric. Et dans le jardin, des sculptures monumentales devant cette halle, des sculptures monumentales d'Emeric qui représentent des arbres, des personnages fantastiques, des oiseaux. Bref, tout un bestiaire qui répond aux œuvres d'Elvire.
0: L'exposition est visible jusqu'au 27 septembre, mais le week-end des 19 et 20 septembre sera un moment particulier avec les journées européennes du patrimoine. Le manoir de Couam ouvre ses portes gratuitement à cette occasion. Qu'est-ce que les visiteurs pourront découvrir durant ces deux journées? Et notamment, qu'avez-vous prévu autour du manoir et de l'exposition?
1: Alors, autour du manoir, pour les journées européennes du patrimoine, alors les visites sont libres et gratuites. Il y a un parking, mais ce sont également la possibilité d'assister en groupe à des visites historiques et architecturales autour du manoir pour mettre en valeur son histoire et également, évidemment, la restauration et les travaux que nous y avons faits. Par ailleurs, l'exposition sera visible, comme elle est visible tous les jours de 10h à 18h jusqu'au 27 septembre. L'entrée est également gratuite. Et puis également, les visiteurs auront à la disposition la boutique de l'association où nous vendons notamment nos confitures artisanales fabriquées sur place et puis toutes sortes de cartes postales au profit de l'association et également à la disposition des visiteurs les œuvres des artistes qui, je vous le rappelle, sont en vente au profit des artistes et de l'association.
0: Alors pourquoi faut-il venir découvrir cette exposition au manoir de Couam avant le 27 septembre? Qu'est-ce qui, selon vous, rend cette 20e édition particulièrement intéressante et pourquoi les visiteurs ne doivent-ils pas passer à côté?
1: Eh bien, les visiteurs doivent venir, si je puis dire, à Couam, d'abord pour découvrir un lieu exceptionnel par son architecture et son environnement et ensuite, surtout, découvrir les œuvres de deux artistes qui mettent en valeur le lieu et qui sont d'une très très belle qualité. Je ne dirais pas plus que les précédentes, mais cette année c'est une très belle édition et comme c'est la 20e édition, ça tombe bien, c'est une exposition que je qualifierais de mémorable.
0: Et pour celles et ceux qui souhaitent en savoir plus sur l'exposition, connaître les horaires ou simplement obtenir davantage de renseignements sur le manoir de Couam et les prochaines animations, comment peuvent-ils vous contacter?
1: Alors, nous sommes sur place tous les jours. Je signale d'ailleurs que les artistes seront présents le dimanche des journées du patrimoine, qui sera le dimanche 20 septembre. Alors, le contact, il y a notre page Facebook Amis des Manoirs de Couam, un téléphone 06 82 55 49 21 et un mail P en minuscule tiré du 8 à l'aume @orange.fr.
0: Une fois les journées européennes du patrimoine passées, cette 20e édition des expositions terminée, quels seront les prochains rendez-vous au manoir de Couam?
1: Alors les prochains rendez-vous seront de toute façon une exposition 2027, ça sera le principal événement. Et nous sommes entre guillemets en lien avec l'office du tourisme de Fresnes-sur-Sarthe pour accueillir des visites d'associations diverses, des concerts, voire s'il est arrivé une année, une projection de cinéma en plein air au cours de l'année 2027.
0: Pour terminer cette interview, je vous laisse le mot de la fin.
1: Le mot de la fin, Couam est un projet qui nous tient à cœur pour deux raisons. D'abord, restaurer un bâtiment qui est exceptionnel dans la région, développer la culture en milieu rural et soutenir l'art contemporain. Depuis 2007, c'est notre œuvre et nous la poursuivons.

0: nous la poursuivrons en 2027 et j'espère dans les années qui viennent.
1: Merci Monsieur Allôme d'avoir été avec nous pour nous présenter cette 20e édition des expositions. Une belle occasion de découvrir ou redécouvrir le manoir de Couam à travers les œuvres de ces deux artistes sartois, mais aussi de profiter des Journées européennes du patrimoine les 19 et 20 septembre. L'exposition est à découvrir jusqu'au 27 septembre au manoir de Couam. Alors merci encore et rendez-vous au manoir de Couam pour cette belle rencontre entre patrimoine et création artistique.
0: Merci à vous, madame, de votre écoute et de l'écoute des auditeurs et auditrices.
1: Au revoir. Au revoir.

0: Bonsoir à tous. Comment relever le niveau des élèves français alors que les classements internationaux sont peu flatteurs? Le ministre de l'Éducation veut faire davantage lire les plus jeunes. Édouard Geffray a annoncé ce matin la distribution de listes de lecture dès les vacances de la Toussaint pour inciter à lire à la maison. Mais pour le vice-président de la FCPE, la Fédération des parents d'élèves, Mustapha Ocelik, ces listes de lecture ne sont pas nouvelles.
1: Ce qu'il faut savoir, c'est que cette liste de lecture existe déjà de la part des enseignants qui donnent une liste de lecture, que ce soit pendant les vacances scolaires ou dans d'autres périodes. Ce qui est quand même un peu paradoxal, c'est que vous avez dans certaines régions une expérimentation dans les lycées, notamment avec l'arrivée de l'ordinateur portable. Donc effectivement, le livre papier ou les livres disparaissent au fur et à mesure. Donc il y a un paradoxe entre le fait d'amener l'ordinateur dans tous les établissements ou dans beaucoup d'établissements et finalement supprimer les manuels scolaires, qui le papier et la lecture. Il y a effectivement un paradoxe là-dessus. Oui.
0: La FCPE demande au gouvernement de proposer une aide pour l'achat des livres recommandés dans les listes de lecture. Des propos à vomir, les mots du maire de Carcassonne après la diffusion d'une vidéo dans laquelle un policier municipal de la ville profère des propos racistes et misogynes. Une vidéo enregistrée par la caméra piéton du policier il y a près d'un an lors d'une patrouille. Une enquête a été ouverte par la mairie. Tous les protagonistes de l'affaire sont suspendus. 30 ans de prison prononcés par la cour d'assises des Ardennes contre un sexagénaire reconnu coupable des viols et du meurtre de la petite Loana. Il a 3 ans à Sedan. La fillette avait 10 ans. Les 30 ans de réclusion criminelle sont assortis d'une peine de sûreté des 2/3. Et puis en foot, le double champion d'Europe remet son titre en jeu ce soir. Paris fait son entrée en lice en Ligue des Champions. Premier match contre le Slovan Bratislava. Coup d'envoi 21h au Parc des Princes. Voilà pour l'essentiel de l'actualité. Passe.

0: Salut, c'est Raphaël.
1: Salut, c'est Nathalie. Raphaël et moi habitons à Saint-Ouen-de-Mimbré depuis peu et c'était notre rêve de faire une émission de radio ensemble. Bienvenue donc dans cette première émission musicale radiophonique intitulée OVNI sur les ondes de Radio Alpes-Mancelles. D'ailleurs, merci à LE de nous accueillir. Une question se pose, Raphaël. Allons-nous parler d'objets volants non identifiés ou des extraterrestres dans cette émission ?
0: Eh bien non, Nathalie. L'émission s'intitule OVNI, c'est pour ondes vibratoires non identifiées. L'idée est de présenter une fois par mois un style musical différent et ce, à chaque émission. Nous sommes rendus compte, dans nos échanges avec nos proches et moins proches, que c'est parfois difficile de reconnaître ou d'identifier un style musical. De quoi parle-t-on quand on dit world music, ambiante, électro, new trad ?
1: Free jazz, noise, musique libre, garage, house, dubstep et j'en passe. On s'y perd ?
0: Oui, on s'y perd parfois avec toutes ces appellations contrôlées et non contrôlées.
1: On ne sait pas toujours comment bien définir un style. Quelles sont ses origines sociales, historiques et ses proximités avec les autres styles ?
0: Pour cette première d'OVNI, on vous propose de découvrir la musique néo-trad, appelée également la new trad. Néo-trad, mais qu'est-ce que, Nathalie ?
1: En fait, je suis allée à un festival avec mon père fin juillet, qui s'appelle le Nikelos Fest, en Bretagne, à Kermini, dans un lieu tourné autour de l'art et de l'écologie. C'est un festival de néo-trad. On s'est tous les deux demandé, mais c'est quoi exactement la musique néo-trad ?
0: Le terme combine le préfixe grec néo, ou en anglais new, qui signifie nouveau, et la contraction du mot traditionnel, trad, comme dans musique traditionnelle. Le néo-trad, c'est un style musical qui s'est développé au début du XXIe siècle dans plusieurs régions du monde, notamment en France. La musique néo-trad trouve ses racines dans le renouveau folk des années 1970, nourrie par un travail de collecte des traditions rurales, avant de se réinventer au XXIe siècle en fusionnant avec des répertoires folkloriques locaux, avec des musiques actuelles comme l'électro, le rock ou les musiques du monde.
1: Pour comprendre d'où vient ce style, voici les grandes étapes de son histoire. Dès la fin du 19e siècle et surtout au 20e siècle, des chercheurs enregistrent et écrivent les airs et contes des campagnes, en Bretagne, au Québec, en Auvergne ou en Occitanie, pour éviter qu'ils ne disparaissent avec l'exode rural. Les morceaux proviennent de fêtes de village, de mariages ou de veillées, joués à l'accordéon, à la vielle à roue, à la cornemuse ou au violon. Le réveil folk des années 70 avec des artistes comme Alan Stivell ou le groupe Malicorne remettent la musique traditionnelle au goût du jour, en y ajoutant des instruments modernes, comme la guitare électrique. C'est la naissance des premiers bals folk et ateliers de danse populaire, qui remettent en vie des répertoires oubliés.
0: Une nouvelle génération de musiciens s'approprie le folklore local, au Québec ou en Europe, pour le recréer et le rendre moderne. Le néo-trad actuel associe les bourdons des instruments anciens au rythme des musiques actuelles avec la musique électronique, les boucles du hip-hop, le jazz ou les influences extra-européennes, percussions du monde ou chants diphoniques.
1: En France, les véritables précurseurs du mouvement néo-trad sont donc Alan Stivell et le groupe Malicorne. Ces deux groupes ont su moderniser les répertoires populaires en les croisant avec le rock, les instruments électriques et des arrangements contemporains.
0: Anecdote amusante, le groupe Malicorne tire son nom de la ville sartoise Malicorne. Le groupe n'est pas sartois, mais fut séduit par ce village réputé pour sa faïence. Écoutons le groupe Malicorne avec le titre « Le chant délivré ».

0: formeront avec France un trio de musique néo-trade expérimentale, fondé au début des années 2000. Actif depuis plus de 20 ans sur la scène underground, il mélange le rock psychédélique minimaliste, la drone et les musiques traditionnelles répétitives. On nous a raconté que lors de chaque concert, le groupe se base toujours sur le même morceau, qui peut durer plus d'une heure.
1: En fait, le même morceau dure depuis plusieurs années.
0: Allez, un petit extrait de l'album Hôtel de Voguer.

On enchaîne avec le titre « Debout » du groupe La Cigu, créé fin 2006. C'est un duo français de musique néo-trad, associant la musique électronique et les bals païens originaires du Berry. La Cigu mélange la sève des traditions rurales, la noirceur de la dark wave et l'énergie de la techno. Debout !

poursuivons avec un projet musical de l'artiste française Pauline Marx, Le Diable Dégoûtant. Active dans le milieu des musiques underground, traditionnelles, expérimentales et lofi, le projet mélange des chants anciens, des percussions acoustiques et des collages sonores électroniques. J'apprécie beaucoup la dimension plastique de ses albums. Grâce à ses cassettes audio, elle crée des petites sculptures avec des tissus, notamment, qu'elle a elle-même créés et imprégnés d'odeurs de tourbe. On vous partage deux morceaux, Sortez-moi de là et Pierre d'Argent, issus de son album Galère dans la tourbière.

On vous présente Nuette, un projet musical solo de l'artiste Laura Zilberin, basé en Bretagne. Elle y mélange chant traditionnel en occitan, violon, musique industrielle et bruit électronique noise. Anecdote, nous avons collaboré avec elle pendant un an sur un projet artistique intitulé Plantes Mutantes qui fut présenté dans le cadre du festival Collision Sensible à l'église de Saint-Eusèbe, située sur la commune de Genneval-de-Luard. Place à Nuette avec le titre Castel en l'air.

breton France 2, qui n'a rien à voir avec le groupe Auvergnat France, ni même avec la chaîne de télévision France 2, propose une musique qui comporte trois ingrédients: la vielle à roue, les percussions et le violon. Ce groupe nous amène à une recette parfaite mêlant du sarrasin, de l'eau et du beurre. Ces trois ingrédients permettent de surmonter les famines, les crises, les guerres et de voyager encore longtemps à travers les temps. Dixit, Sœur Le Guénec. Voici France 2 avec le titre La Galle.

trop morne, un duo composé de Kevin Valentin au synthé et aux percussions et de Nicolas Viré à la vielle à roue. Ils sont signés sur un label dijonnais L'Engeance, sur lequel Nicolas Viré propose également son projet solo. On écoute le début d'un concert mémorable au Raymond Bar de Clermont-Ferrand avec un morceau intitulé « Comme dans un film ».

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